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1: Bonjour à toutes et à tous et bienvenue dans l'agenda culturel de cette semaine. Jeudi 18 juin, le château de Fontainebleau invite des artistes et des musiciens à investir ces espaces pour des soirées livres conviviales et gratuites. Chaque jeudi soir, selon les caprices de la météo, la scène prend place en terrasse avec vue sur la piscine ou se réfugier dans le cadre intimiste des salles du château. Un rendez-vous hebdomadaire ouvert à tous de 19h à 21h pour prolonger les longues soirées estivales au rythme de la musique. C'était l'agenda culturel de cette semaine. Profitez toujours bien de culture locale et vous trouvez toutes les infos sur le site des organisateurs.
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1: Les lettres à Lucilius, de Sénèque, 35e lettre. Quand je te demande si instamment de t'adonner à la philosophie, je travaille pour mon compte. Je veux posséder un ami, ce qui ne peut m'advenir si tu ne continues à pousser

besoin du mien, me la ramènera. Quoi qu'il en soit, je veux trouver aussi dans la réalité immédiate ma satisfaction. Il nous vient de la joie de ce que nous aimons, même absent. Mais ces joies légères et vite évanouies, leur aspect, leur présence, leur entretien ont quelque chose d'un vivant plaisir, surtout si celui que tu te plais à voir est tel en outre qu'il te plaît de le voir. Apporte-moi donc un bien grand cadeau, ta personne. Et, pour y mettre plus de diligence, songe que tu es mortel et que je suis vieux. Viens vite avec moi, mais sois d'abord avec toi-même. Avance dans la sagesse, par-dessus tout soucieux de te maintenir d'accord avec toi. Chaque fois que tu voudras reconnaître sur expérience si tu es arrivé à quelque chose, examine si tu veux aujourd'hui exactement la même chose que tu voulais hier. Le changement de volonté révèle une âme à la dérive, émergeant tantôt ici, tantôt là, au gré du vent. Il n'y a pas de flottement pour ce qui est fixe et bien assis. Cette fermeté-là est le partage du sage accompli. Elle se rencontre aussi dans une certaine mesure chez celui qui progresse et qui est déjà avancé en sagesse. Eh bien, où est la différence? Celui-ci reçoit, à vrai dire, un ébranlement, mais il ne se déplace pas. Il chancelle sans lâcher le pied. L'autre n'est même pas ébranlé. Porte-toi bien.

0: La discipline philosophique permet d'apprendre à distinguer le bien du mal, le vrai du faux, le beau du laid. Mais elle permet davantage. Elle permet de différencier l'amour de l'amitié. L'amour, on ne le choisit pas. Cupidon décoche sa flèche, et voici que notre cœur est transpercé de douleur, que l'on soit en présence ou non de l'être aimé. Cette blessure fait entrer le doute, la crainte. Elle nous prive de notre intelligence pour ne plus laisser parler que nos seules émotions. L'amitié, contrairement à l'amour, ne nous est jamais imposée. On la choisit, on la construit, nous en sommes maîtres. Bien sûr, certaines amitiés se brisent, mais regardons-les avec plus d'attention. Étaient-elles vraiment des amitiés ou de simples relations qui nous apportaient un certain avantage? Pourquoi acceptions-nous de passer des instants de notre vie avec la personne avec qui nous pensions être en amitié? Car sa compagnie était divertissante? Car elle nous amenait vers d'autres relations? Voilà, parmi tant d'autres, de bien basses considérations pour nos semblables. Le philosophe refuse tout cela. Son amitié est un cadeau qu'il offre à autrui. Il n'attend rien en retour, et quelles que soient les épreuves qu'il traversera en compagnie de ses amis, il restera fidèle au poste et exaltera celles et ceux qui jouissent de son amitié à devenir meilleurs.
1: À nouveau, Sénèque retombe dans une espèce de mélancolie. Il était très content dans la lettre précédente, puisqu'il avait réussi son ouvrage avec Lucilius. Là, on a l'impression qu'il retombe dans une espèce de mélancolie. On ne choisirait pas l'amour et on est maître de l'amitié, c'est son discours.
0: C'est le discours, oui, que Sénèque nous a déjà donné d'ailleurs dans l'épisode 9, si mes souvenirs sont bons, qui est une longue lettre du premier livre consacré à la définition de l'amitié chez les philosophes, en particulier chez les stoïciens. Là, Sénèque, il y a une forme de mélancolie parce qu'il est dans l'impatience. Comme on l'a souvent dit, la philosophie, c'est beaucoup de solitude.

0: C'est une solitude alors qui est choisie, hein, on sait où on va, hein, parce qu'on va se couper de plein de choses dans le monde. Mais quand on arrive à former quelqu'un en philosophie, on a quelqu'un avec qui échanger pleinement, avec qui on partage des principes communs. C'est pour ça que les philosophes d'ailleurs s'associaient en école, hein, qui se coupaient un peu du monde, des espèces de communautés autogérées pour vivre entre eux. Et il y a un écart géographique, hein, entre Sénèque et Lucilius. Sénèque, lui, il est en exil en Corse. Lucilius, lui, il se trouve en Sicile. Ils ne sont pas à côté. Et Sénèque a très envie de voir Lucilius, voilà, de pouvoir échanger avec lui, d'avoir un moment qui ne soit pas virtuel, comme on dirait aujourd'hui. Et là aussi, c'est quelque chose aussi de très important là, que Sénèque dit à Lucilius. Hein. Je reprends, il lui dit, pour le présent, tu ne fais que m'aimer. Tu n'es pas, voilà, tu n'es pas mon ami.
1: Oui, c'est ce que j'ai noté.
0: C'est très fort, ça, comme phrase. C'est très, très fort.
1: Tu ne fais que m'aimer.
0: Oui. Et ça, justement, quand on reprend cette précédente lettre de Sénèque, hein, il nous fait la différence dans cette première lettre entre l'amitié épicurienne et l'amitié stoïcienne. L'amitié épicurienne, c'est je choisis un ami pour tous les bienfaits qu'il va m'apporter. C'est une amitié égoïste. L'amitié stoïcienne, à l'inverse, c'est une amitié altruiste parce qu'on va donner à l'autre. Je suis l'ami de quelqu'un quand je donne à l'autre. Et à nouveau, sans contrepartie, je n'attends rien en retour. Ça peut ne pas être réciproque, c'est pas grave. Là, Sénèque, il est quand même un peu dans quelque chose d'un peu épicurien, parce qu'il dit, viens me voir, j'ai envie, là, c'est... Oui. Je veux en retirer des avantages. Il lui dit, là, je travaille pour mon compte, c'est... Là aussi, c'est très paradoxal, à nouveau, hein, dans la pensée de Sénèque. Parce que si Sénèque était purement stoïcien, il dirait, écoute, oui, nous sommes loin, mais notre amitié, je la chéris, je te donne. Toi, tu peux ne pas me satisfaire, ne pas me donner, c'est pas grave. Je passe outre. Je ne peux pas t'exiger de toi d'être parfait. C'est très bien comme ça.
1: Il est épicurien parce qu'il est quand même assez content que Lucilius soit devenu ce qu'il est devenu et grâce à lui.
0: Bien sûr.
1: Donc ça le met en valeur, donc il profite.
0: Ça le met en valeur. C'est exactement ce qu'on disait dans la lettre précédente par rapport aux parents donc, qui va éduquer son enfant, etc. Et le parent... On attend toujours une forme de reconnaissance de nos enfants pour ce qu'on leur a apporté, pour justement les principes d'éducation qu'on leur a donné. C'est un peu un retour sur investissement. C'est très cynique, hein, là, ce que je dis au sens péjoratif du terme, cynique.
1: On aura compris.
0: Là, c'est... Sénèque, après, alors là aussi, attention, hein, Sénèque ne se revendique pas comme philosophe. Il se revendique comme étudiant en philosophie. C'est...
1: Donc il a droit à quelques écarts.
0: Oui, il dit bien. Sénèque, il dit bien. Par contre, qu'il n'est pas parfait, que... pareil, c'était dans l'une des toutes premières lettres, hein, qu'on avait lues, où il avait raconté un accès de colère qu'il avait eu contre un de ses domestiques. Normalement, le philosophe, de surcroît stoïcien, il n'a pas d'accès de colère. C'est jamais. Il peut avoir des contrariétés, les subir, exprimer un mécontentement, ça oui, parce que ça c'est normal, on peut ne pas être satisfait des choses. Mais le stoïcisme est vraiment une philosophie qui est très très exigeante là-dessus, où le stoïcien même d'ailleurs ne blâme jamais les autres. Ça fait partie des principes fondateurs du stoïcisme, on ne doit jamais blâmer l'autre.
1: Et pourtant il dit qu'on est maître de l'amitié, il y a ce côté du choix
0: oui.
1: qu'on n'aurait pas en amour.
0: Et non, parce que l'amour c'est le coup de foudre, on choisit pas d'être foudroyé, c'est, à moins vraiment de se balader avec une antenne en cuivre par une nuit d'orage, et là il y a quand même un peu une pulsion morbide.
1: Parce que l'amour se résumerait simplement à un coup de foudre, forcément un coup de foudre.
0: Pour les stoïciens, oui. Mais même pour l'ensemble de la philosophie, et là aussi il faut bien se replacer dans le contexte de l'Antiquité. L'amour c'est quelque chose de tragique. Ça amène le mal. Hein. C'est Hélène de Troie avec Paris qui sont réellement amoureux l'un de l'autre. Mais ça déclenche une guerre terrible qui va amener à la destruction de la culture troyenne. Ça se passe toujours mal, l'amour, au final.
1: Les histoires d'amour finissent toujours mal.
0: Toujours mal. C'est Roméo et Juliette.
1: D'accord.
0: Tout ce côté tragique de l'amour. Il faut être raisonnable. Alors après, on peut critiquer cette vision, hein, bien sûr. Elle est ouverte à la critique, on peut en débattre.
1: C'est juste que les temps ont évolué aussi.
0: Les temps ont évolué, Mais quand on regarde, par exemple, aujourd'hui, beaucoup de couples qui sont dans la passion, au début, on dit que la passion dure 3 ans. Mmh. Au bout d'un moment, on s'ennuie, parce qu'il n'y a pas d'amitié derrière. Et aujourd'hui, quand je regarde les conseils de sexologues ou de coachs en relations sentimentales, où le conseil, c'est épouser plutôt votre meilleur ami.
1: Vous êtes sûr que ça va marcher ?
0: Eh bien, parce que l'amitié, elle est construite. C'est-à-dire qu'on peut ajouter la passion amoureuse physique par-dessus, il y a des bases solides. Ça marche mieux.
1: Alors, du coup, amour-amitié, plus limite.
0: Oui.
1: Enfin, pas celle de Sénèque.
0: Pas celle de Sénèque. Mais là aussi, je pense que c'est important de différencier amour et amitié. Ce ne sont pas les mêmes choses. L'amour, il y a ce côté passionnel. La philosophie rejette la passion. Donc déjà, ça part mal. Oui, pour un philosophe, mieux vaut fonder une famille, oui, avec un ami. C'est plus logique.
1: Ils sont tristes, ces philosophes. Hein.
0: Ils sont austères. Ah oui.
1: Austères.
0: Ah oui, ils sont austères.
1: C'est le mot.
0: Ah oui. Oui, oui, parce qu'on peut trouver la joie dans l'austérité. Ça, c'est... Parce que là aussi, c'est... nous, qu'est-ce que ça nous évoque, le terme austérité ?
1: Oui.
0: L'austérité, pour nous, c'est que ça, c'est le drame. Hein. C'est l'austérité économique, c'est le moment où il va falloir se serrer la ceinture. C'est le retour de la discipline, la fin du plaisir. Mais la vie philosophique est une vie de discipline, quand on s'y engage. Mais on l'accepte à nouveau, on ne nous l'impose pas. L'austérité, aujourd'hui, on nous l'impose. Hein.
1: Ouais. C'est... En effet. Oui, on se demandait dans une précédente lettre si les philosophes riaient, tout simplement. Si les philosophes s'intéressaient à l'art, et tu nous as dit que finalement très peu, c'était... Et là finalement l'amour pour eux c'est aussi un drame.
0: Ce n'est pas quelque chose qui est raisonnable. Et le philosophe cherche avant tout ce qui est raisonnable. Alors là aussi, attention, hein, c'est... aujourd'hui, le sens qu'on donne, pareil, au terme raisonnable, c'est pareil, quelqu'un qui ne va pas trop dépenser, qui est très précautionneux,
1: bon,
0: etc.
1: Famille, entre guillemets.
0: Oui, voilà, en fait... Là aussi, il faut le replacer non seulement dans une définition philosophique, mais dans une définition de l'époque. C'est-à-dire que, ce qu'on dit souvent hein, dans nos analyses, hein, en philosophie, ce n'est pas l'émotion qui doit décider. On peut avoir des émotions, on peut en ressentir. Ça, c'est tout à fait entendu dans le stoïcisme, on a des émotions. On ne doit pas les supprimer, mais à la fin, c'est la raison qui va choisir. Et on peut décider à contre-courant de ces émotions.
1: Mais la raison, elle est guidée... Alors, elle n'est pas guidée par l'émotion, tu viens de nous dire. Elle est guidée par quoi ?
0: Par l'intelligence, par la sagesse, et en particulier par la sagesse, et à nouveau par des principes. C'est-à-dire, si je dois garder ce principe qu'on évoquait donc, dans notre émission de la semaine dernière, « Vis pour les autres si tu veux vivre pour toi-même », c'est-à-dire l'intérêt général. Est-ce que, pour l'intérêt général... pour montrer une relation saine et durable en amour, est-ce que je n'ai pas donc meilleur compte à fonder donc une famille avec ma meilleure amie et ajouter de la passion physique amoureuse par-dessus ça, qui même si elle s'éteint, je pourrais vivre en compagnie de mon ami sans problème, plutôt que de tout de suite entrer dans la passion. Et quand cette passion va être usée, je me rends compte que je ne supporte pas cette personne, que nous avons des principes moraux complètement différents, et au final, on va se séparer, passer à autre chose, et sans dire que c'est raté, c'est donc à quoi j'ai consacré mon temps. C'est, voilà, comment j'ai usé du temps que j'ai en quantité limitée sur cette terre pour faire le bien.
1: Mais passer à autre chose, c'est quand même assez à la mode actuellement, c'est-à-dire qu'on n'essaye pas de réparer. On passe à autre chose.
0: On passe à autre chose, mais parce que nous sommes dans un côté de consommation. Hein, nous vivons, nous sommes définis par notre consommation. On consomme de l'amour, il y a des tas de sites payants, enfin d'entremetteurs, qui sont juste que l'évolution des entremetteuses de jadis, pour consommer de la relation sentimentale. Et d'ailleurs, on ne veut pas s'investir davantage. Mais ça, c'est intéressant de regarder ce qui se passe dans les sociétés asiatiques, en particulier japonaises, coréennes, où tout le monde travaille tout le temps, et où on loue des amis sur notre temps libre, et on loue des flatteurs, quand on y regarde bien. Dans ce qui est attendu chez les Japonais qui louent des amis, c'est de louer des flatteurs.
1: Quelqu'un qui va entrer en conversation avec toi.
0: Qui va entrer en conversation, qui va être d'accord avec nous tout le temps,
1: oui.
0: Sans contradiction aucune.
1: Une interaction payante.
0: Oui, payante. Et là, par exemple, il n'y aurait pas de réelle contradiction entre Sénèque et Lucilius. S'ils étaient donc, dans une amitié philosophique, parce qu'ils partagent des principes communs, après, ils peuvent débattre. On peut réfléchir au sens de tel principe, comment l'appliquer, etc., ne pas être d'accord. Et là, on parle vraiment, pour donc ce cas typique au Japon, de gens qui vont dire « amen à tout », qui, quand vous allez dire « on va aller regarder tel film au cinéma », qui vont dire « d'accord », même s'ils n'aiment pas, même si, mais parce qu'ils ont été payés. Et ça, c'est dangereux, parce que c'est pareil, on transforme autrui en une chose qui nous appartient, en une propriété qui est là pour nous divertir, nous amuser. Ça, c'est quand même... On est très très loin et de l'amour et de l'amitié philosophique. Oui. Hein. C'est...
1: Mais Sénèque, il n'est pas un peu limite sur sa façon de dire à Lucilius, il faut que tu viennes me voir. Ou est-ce que ça serait un côté un peu paternaliste?
0: Si, complètement. Mais on est complètement dans la définition des rapports sociaux qu'avaient les Romains.
1: Oui.
0: C'est le vieil homme, le grand-père un peu lointain qui dit « je veux voir mes petits-enfants, venez me voir alors qu'on s'ennuie comme des rats morts ». Voilà. Alors après, est-ce que la compagnie de Sénèque, je pense, aurait été quand même divertissante hein, voilà,
1: oui.
0: Mais bref, on peut voir ça.
1: Une de ces contradictions.
0: Et c'est culpabilisant d'ailleurs la manière dont il procède avec Lucilius. Oui. Il dit « mais je suis vieux, je vais bientôt mourir ».
1: Ça serait bien que tu viennes.
0: Voilà, c'est culpabilisant, ça c'est pas philosophique du tout.
1: Toi qui as fait une conférence et qui as travaillé sur les femmes philosophes, à quel moment elles interviennent sur ce thème de l'amour dans le temps chronologiquement et comment est-ce qu'elles se positionnent, ces femmes?
0: Alors, les socratiques, c'est-à-dire Socrate et sa bande de copains, dont Platon, sont formés aux questions de l'amour par Aspasie de Milet. Alors, Aspasie de Milet, elle est reconnue par certains comme philosophe, déjà dans l'Antiquité, pour l'impact qu'elle a sur la pensée socratique. Et on sait que toute la théorie socratique de l'amour, mais que reprend Sénèque, qui est une évolution au final, mais qu'on retrouve aussi dans le banquet, dans le dialogue du banquet de Platon et de Xénophon, qui est une longue réflexion sur qu'est-ce que l'amour, ça vient d'Aspasie. Après,
1: Aspasie.
0: Ouais, Aspasie, c'est vraiment une personnalité qui est majeure. Mais même dans notre conception de tas de choses aujourd'hui, son influence, elle perdure encore aujourd'hui.
1: Mais elle est dans l'ombre.
0: Elle est dans l'ombre parce que, par exemple, au programme de philosophie du lycée, on n'étudiera pas Aspasie. Sauf si on tombe sur un professeur de philosophie qui est fan de pensée socratique et qui va l'aborder. Mais sinon, parce que comme elle n'a rien écrit,
1: d'accord,
0: et qu'on a cette idée stupide qu'il faut avoir écrit en philosophie pour être légitime, ce qui est complètement, à nouveau, je le redis, stupide. Ce n'est pas l'écrit qui fait le philosophe, c'est sa manière de vivre. Et la plupart des philosophes n'ont rien écrit. Et Platon, dans ses lettres à ses disciples, a regretté d'avoir écrit.
1: C'est une façon de donner l'exemple, d'être sage, finalement.
0: Oui. L'écrit, on peut l'interpréter. On peut le recopier, on peut se l'approprier et dire ça, c'est le vrai dialogue originel, alors que c'est quelque chose qui est complètement apocryphe. C'est ce qu'on voit avec les écritures saintes, où chacun a sa version. Il y a plus de 36 versions de la Bible, du Nouveau Testament chrétien. C'est n'importe quoi, au bout d'un moment. Qui est le vrai?
1: Les écrits apocryphes sont mis de côté, on ne va pas les lire.
0: Ah mais, pas chez les protestants.
1: Oui.
0: Pas chez les protestants qui ont chacun leur version de la Bible, qui la défendent comme la vérité révélée. Et il faut voir aussi tout le travail qui a été fait durant le Moyen-Âge avec des versions révisées de la Bible. Avec, par exemple, la Bible du roi Jacques, qui a été pendant très longtemps la Bible la plus, jugée la plus travaillée par de grands intellectuels et qui est l'une des plus réactionnaires qui soit. Donc ça aussi, c'est un problème.
1: Donc on en revient à Aspasie. Elle a une vision de l'amour et de l'amitié.
0: Oui, qu'on va retrouver donc chez Platon.
1: Et à quel moment, elle intervient?
0: Elle intervient parce qu'en fait, elle va former. Aspasie, comme elle n'est pas athénienne, elle vient donc de Turquie, de la colonie athénienne de Milet. Comme elle n'est pas athénienne, elle n'est pas soumise aux lois qui touchent les femmes athéniennes, c'est-à-dire de faire vivre enfermée dans le gynécée et de sortir en compagnie de leur mari ou d'un tuteur masculin quand ce dernier le veut bien et sous des conditions très spécifiques. Aspasie, elle, elle tient salon, elle paye un impôt pour aller aux réunions politiques des hommes, elle y participe. C'est comme ça qu'elle rencontre Périclès, avec qui elle va vivre en concubinage après. Et les hommes athéniens sont tellement surpris de voir une femme extrêmement éduquée, qui sait s'affirmer, qui fait des propositions intéressantes, qui vont être gardées pour la vie démocratique athénienne, que en fait, ça va devenir une espèce d'objet de curiosité. Et quand elle va ouvrir son salon philosophique, ce qu'on appellerait aujourd'hui un salon philosophique, tout le gratin athénien y vient.
1: Ils y vont.
0: Ils y vont. Et ils l'écoutent. Et elle enseigne. Socrate est un régulier. Xénophon y va énormément. Et recommande, pareil, à nouveau dans son traité d'économie, dont on parlait dans l'épisode précédent, d'envoyer les femmes athéniennes se cultiver auprès d'Aspasie. C'est quelque chose d'extrêmement mondain, au final, pour la société athénienne de l'époque. Et son influence, ça va transpercer petit à petit. Ça va influencer énormément les différents amis de Socrate qui vont fonder des écoles après. Et il est fort probable que, par exemple, les cyniques menés par Antisthène, donc qui est l'un des compagnons de Socrate, qui ont une relation très libre de l'amour, aient été influencés par Aspasie. Ça, c'est très, très possible.
1: Et qu'est-ce qu'elle pense, donc, elle ? Est-ce qu'elle ose parler de ces sujets ? Ou est-ce qu'elle se limite ?
0: On n'en a que les témoignages, justement, des philosophes, parce qu'elle n'a rien écrit.
1: Elle n'a rien écrit.
0: Mmh. Mais si l'on en croit Xénophon, qui, lui, a un côté, on va dire, plus journalistique de ce qui s'est passé, là où Platon est plus dans la dramaturgie, dans ses dialogues, dans la fiction, Xénophon dit bien que Socrate et tous ses compagnons écoutent Aspasie avec une grande attention, et en fait suivent des cours sur les questions sentimentales, d'amour et même de relations entre les hommes et les femmes. Et là aussi, je pense que toute la théorie de l'amitié a été influencée par ça. Mais c'est impossible à prouver. C'est-à-dire, on ne peut pas le prouver.
1: On imagine donc qu'elle a eu une influence.
0: C'est ce que nous dit Xénophon, c'est ce que nous dit Platon, c'est ce que nous dit Aristote. Donc, il y a quand même de bonnes chances que ce soit vrai. Mais on ne peut pas avoir un témoignage direct d'Aspasie.
1: Mmh. Oui, tout ça pour se dire, est-ce que la vision de la sagesse et de l'amitié et de l'amour n'est que masculine ?
0: Chez les Athéniens, oui.
1: Oui.
0: Chez les Athéniens, oui, parce que c'est une société qui est profondément misogyne, culturellement et sociologiquement. Après, là aussi, Aspasie, elle arrive de Turquie, où il y a quand même une zone d'influence perse qui est très forte, et les Perses, eux, ils sont zoroastriens. Et dans la religion zoroastrienne, les hommes et les femmes sont égaux. C'est d'ailleurs une des accusations auxquelles elle va faire face après, hein, justement, d'amener des divinités étrangères à la cité. Et le zoroastrisme, c'est quelque chose qui va rentrer par la petite porte grâce à la philosophie, puisque les philosophes vont se cultiver à Babylone, qui est sous influence persique à ce moment-là. Mais ça bouscule l'ordre établi des choses.
1: Donc les hommes et les femmes sont égaux, mais pour Platon, et notamment dans Le Banquet, les hommes et les femmes sont plutôt complémentaires.
0: Ils sont complémentaires. Alors, là aussi, en fait, dans Le Banquet, qu'est-ce qui se passe ? Donc c'est une réunion d'intellectuels qui boivent des canons, et en fait, dans les banquets de l'époque, on décidait d'un thème qui allait être débattu tout au long de la soirée. Et donc, il y a un philosophe, il y a un poète, il y a un général... Il y a en gros les CSP+, athéniens de l'époque, qui réfléchissent à ce qu'est l'amour, et quand, je crois, c'est le tour du poète, il raconte donc la mythologie, qu'avant, donc, les êtres humains étaient à la fois hommes et femmes, et qu'ils ont voulu faire de l'ombre aux dieux, et que Zeus les a frappés de sa foudre, et a séparé les hommes et les femmes, et que l'amour, ça permet, quand on retrouve l'âme sœur, de reconstituer l'être entier par ce lien si particulier.
1: Donc, complémentarité.
0: Complémentarité. Après, chez Platon, il y a une évolution. Hein. Dans ses premiers dialogues, il est extrêmement misogyne. Et au fur et à mesure de ses voyages, il évolue énormément là-dessus pour arriver à une forme d'égalitarisme dans certaines conditions entre les hommes et les femmes.
1: Oui, parce que quand il parle d'amitié, c'est forcément entre deux hommes.
0: Pour un Athénien, oui.
1: Et pour un Athénien, voilà.
0: Et dans leur logiciel de pensée, ça ne peut pas être autrement. L'amitié ne concerne que les hommes. Les femmes sont des objets. Les femmes n'ont qu'une valeur pour permettre à l'homme d'assurer sa descendance.
1: Même pas imaginer une amitié entre deux femmes.
0: C'est non, parce qu'elles se côtoient. Elles se côtoient et les hommes ne s'en préoccupent pas. Les hommes athéniens n'ont qu'une vision extrêmement très obtus de la féminité.
1: Donc l'amitié est peut-être que masculine. Alors quand il parle d'amour après, à ce moment-là, la femme va intervenir.
0: Et même pas, même pas, parce que l'amour, là aussi, c'est entre hommes.
1: C'est entre hommes.
0: Parce que quand, justement, dans le banquet, il y a Alcibiade qui finit par arriver, Alcibiade dit qu'il a énormément d'amour pour Socrate, et qu'il essaye de séduire Socrate, mais qu'il n'y arrive pas, et que ça le frustre énormément, parce qu'il veut coucher avec Socrate. Et Socrate refuse toutes ses avances, il dit, mais à chaque fois que j'ai partagé le lit de Socrate, c'est comme si je dormais avec mon grand frère quand j'étais petit, en fait, il ne se passe rien, et moi, ça me rend fou... Et Socrate, clairement, est froid à toutes mes avances. Et là aussi, c'est ça aussi l'amour. Hein, c'est, chez les Athéniens, l'amour charnel, il est entre deux hommes. C'est, en gros, l'amour charnel est très bien toléré à Athènes, entre deux hommes. Il n'y a pas d'homophobie du moment qu'on est marié et qu'on a des enfants. C'est la règle qui est tacite. Une fois qu'on est marié et qu'on a des enfants, on peut aller avec un autre homme, ça ne gêne personne. Et puis il y a cette relation aussi très particulière, très pédérastique, entre un homme plus vieux et un homme plus jeune, un jeune homme, où il y a relation sexuelle souvent.
1: Donc on est très limite dans cette société-là. Enfin, nous, on le verrait avec
0: nous, un œil aujourd'hui,
1: pas du tout bienveillant.
0: Voilà, aujourd'hui...
1: Enfin, notamment pour les enfants, je parle. Hein.
0: On le verrait d'un œil effectivement très sévère, et on aurait raison. Mais parce qu'aujourd'hui, nous vivons avec d'autres codes moraux. C'est pour ça que là aussi, on doit faire aussi un travail d'historien, c'est-à-dire comprendre sans juger, et de se dire, oui, voilà, on procédait comme ça. Mais là aussi, cette relation homosexuelle entre un homme âgé et un jeune homme, ça dépasse le cadre grec. On retrouve ça justement dans la société féodale japonaise. Et il y avait aussi des liens, même dans la société médiévale, très forts, entre un baron et des apprentis chevaliers, voire même souvent juste un écuyer, qui était une relation très forte. C'est un peu Don Quichotte et Sancho Panza, où on peut y voir aussi une forme de relation homosexuelle. Mais après, dans la relation entre le pédéraste et les romaines, donc l'homme âgé et le jeune homme, il n'y a pas forcément de sexualité. Pas forcément. Mais c'est aussi une initiation à la sexualité. Ça fait partie du processus éducatif.
1: Compliqué d'avoir cette vision-là, enfin de comprendre cette vision-là à l'heure actuelle.
0: Eh bien, à l'aune de nos principes moraux aujourd'hui, c'est intolérable.
1: Intolérable.
0: Et évidemment qu'aujourd'hui, on ne peut pas le cautionner. Non, bien sûr que non.
1: Mais ce qui est aussi difficile, cette notion de posséder un ami dont il parle.
0: Oui, ça aussi, on peut en faire la critique. Hein.
1: Oui. C'est extrême.
0: C'est extrême, oui. Puis on peut en faire aussi la critique. Là aussi, hein, on en revient à ce principe du stoïcisme. Il y a des choses qui dépendent de moi, c'est-à-dire donc mon opinion sur les choses, et des tas d'autres choses qui ne dépendent pas de moi, c'est-à-dire tout le reste. Je ne possède réellement, ça, parce que ça dépend de moi, que mon opinion sur les choses. Là aussi, Sénèque, il n'est pas très stoïcien quand il dit ça. Il est très humain, en fait.
1: On en revient toujours à l'humanité de Sénèque, c'est-à-dire... Dès qu'on perçoit un petit écart par rapport à ce qu'il écrit, c'est humain.
0: Oui, c'est très humain. Mais à nouveau, Sénèque, c'est pour ça que j'aime beaucoup ce philosophe-là, parce que je trouve que pédagogiquement, il est très intéressant, parce que il est loin d'être sans défaut. Il reconnaît ses défauts, là où on a tendance à mettre Platon ou Aristote sur un piédestal, alors qu'eux-mêmes avaient des défauts. Et comme Platon est un dramaturge de formation, ce qu'il écrit, c'est de la fiction. C'est la critique que lui fait Xénophon, d'ailleurs. Et son Socrate est complètement idéalisé. Tous les grands philosophes qui côtoient Socrate sont idéalisés aussi. Ce sont des monstres de perfection. Là où Sénèque dit bien, mais moi je suis pas sans défaut, puis je me reconnais pas comme philosophe. Je connais la philosophie, mais je m'exerce encore.
1: Peut-être pour conclure, on peut en revenir à cette lettre 35 et à son titre, que l'amitié véritable, parce qu'il existerait peut-être une amitié qui ne l'est pas, est garantie par les principes philosophiques, c'est-à-dire le détachement et ne rien attendre en retour.
0: Si on est stoïcien, oui. Si on est stoïcien, bien sûr, c'est ça. C'est-à-dire que l'amitié, elle se crée parce que je donne de mon temps, je donne de moi à une autre personne. Sans rien attendre d'elle. Après, si on prend la définition épicurienne de l'amitié, qui est basée sur les principes épicuriens, je prends un ami parce qu'il y a une personne qui me donne. Et moi, je peux décider de ne rien donner en retour, mais j'ai un ami qui m'est utile. Pourquoi je parle d'amitié véritable dans mon titre ? C'est parce que, là aussi, aujourd'hui, on consomme de l'amitié. L'amitié est très galvaudée aujourd'hui. On aurait intérêt à se repencher sur la définition qu'on donne à l'amitié, sur qu'est-ce qu'on y cherche, à l'aune là, de tout ce qu'on a lié dans cet épisode-là.
1: Est-ce qu'on peut ne pas avoir besoin d'un ami ? Philosophiquement parlant.
0: Si, on a besoin d'amis. L'ami, c'est important. On a besoin d'un alter ego. Si on est tout seul, on devient fou. Ça, c'est la définition que donne Platon du tyran dans sa République. Le tyran est fou parce qu'il est tout seul. Il n'a pas d'alter ego, c'est ça qui le conduit à la cruauté. Mais on peut retourner sur des mythes plus anciens comme celui de Gilgamesh. Hein. Gilgamesh, le dieu roi de Ur, qui devient fou jusqu'à ce que les dieux lui créent un jumeau qui est Enkidu. Et à ce moment-là, il devient en partie meilleur.
1: Merci Étienne.

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1: Bonjour, bienvenue dans votre magazine Parole, un magazine consacré aujourd'hui à une rencontre autour de la maison Toi Édition et de son éditrice Cécile Haussan. Nous l'avons rencontrée à Chambéry au moment de son passage à la librairie Garin et nous lui avons demandé quelle avait été la genèse de Toi Édition.
2: La genèse de ces éditions, c'est après un parcours de géographe au sein de collectivités territoriales, j'ai découvert le monde du livre au travers de la lecture publique et j'ai eu la chance de rencontrer des auteurs de poésie, d'inviter des auteurs de poésie en lecture publique, en médiathèque. Et chemin faisant, Toi Édition est née ainsi il y a maintenant 2 ans. Nous fêtons aujourd'hui nos 2 ans.
1: C'est une histoire toute récente, en tout cas pour la maison d'édition. Et qu'est-ce qui a fait, en dehors de la passion de l'écriture du livre et des mots, que vous avez décidé de créer une maison d'édition? Parce que si on regarde votre parcours, on peut imaginer que ce n'est pas forcément obligatoire que vous arriviez à devenir éditrice.
2: Être éditrice, je crois que c'est avant tout, éditrice de poésie, c'est avant tout aimer l'interdisciplinarité et que chaque matière, chaque discipline peut nous inviter à la poésie. Et nous avons créé la collection des lieux et des visages qui rejoint des dimensions sociales, des dimensions géographique

0: des habitants des territoires en cheminant sur le développement d'activités culturelles, économiques, touristiques et essentiellement sur des territoires de montagne et des territoires ruraux, dont les Alpes dans le Briançonnais, mais le plateau de Millevaches en Creuse et bien d'autres territoires.
1: C'est vraiment un territoire rural avec différentes formes. C'est aussi peut-être une inspiration pour aller vers la poésie, parce que les différents territoires que vous avez parcourus, ruraux ou de montagne, sont des territoires avec des paysages différents, avec des populations différentes, avec des relations différentes, et vous avez toujours eu la volonté de vous imprégner de ces territoires et donc de la poésie, du langage de ces territoires.
0: Oui, tout à fait. La place du paysage dans le travail des auteurs est extrêmement présente. L'envie de porter haut ces territoires, de dire qu'il s'y passe des choses, de dire que la culture est très présente, de dire qu'il y a des projets collectifs qui sont portés. Et Toi Édition, c'était cet ancrage-là au départ. D'ailleurs, Toi Édition, c'est une maison d'édition, mais plus largement, c'est aussi le site même de la maison d'édition s'appelle arpenterlesmots.com, parce que, adossé à la maison d'édition, la poésie s'invite tous les mois et les auteurs sur ce site viennent exprimer leur écriture. Et par exemple, le dernier thème que nous avons travaillé, 18 auteurs étaient présents autour de ce thème, c'était « Le paysage est un moment ». Et donc, c'est cette dimension collective de projets qui s'additionnent et qui se retrouvent, qui donnent la force de la collection aujourd'hui.
1: C'est à la fois un projet collectif, une volonté collective, et en même temps, c'est un regard tout à fait individuel, parce que le poète met en mots ce qu'il a, lui, perçu, et sa perception n'est pas collective, elle est complètement individuelle, et c'est l'association des deux qui est intéressante.
0: Oui, c'est ce qui donne un projet collectif, mais chaque auteur a son propre chemin. Chaque auteur nous propose sa sensibilité au travers de ses mots, et aujourd'hui, sur les 6 recueils publiés, on chemine autour d'un triptyque qui est l'éditeur, l'auteur, les publics, chacun avec sa façon, chaque auteur a sa façon de nous emmener, bien évidemment.
1: Une jeune maison d'édition, vous le disiez tout à l'heure, avec 2 à 3 recueils par an.
0: Comme tout changement, comme tout changement dans une vie professionnelle, je suis encore apprentie éditrice, et donc j'édite aujourd'hui 2, 3, 4 recueils. C'est aussi cheminer à 4 mains avec un auteur. J'ai tout appris aujourd'hui du monde de l'édition, de la confection du livre au salon, aux rencontres, au festival, aux maisons de la poésie, etc. Et je suis encore dans cet apprentissage-là. Et puis c'est aussi accompagner les livres que nous sortons, que nous éditons. C'est aller avec les auteurs à la rencontre des publics, et c'est ça qui moi me porte aujourd'hui. C'est d'emmener la poésie avec nous, et il faut commencer petit. Il faut commencer.
1: 4 ou 5 recueils par an, ça veut dire que peut-être vous recevez 6, 7, 10, 20, 100 propositions. Le travail de l'éditeur, c'est un travail de choix. Comment faites-vous ce choix et quelle relation vous avez avec les auteurs ou autrices que vous choisissez ?
0: Sur le nombre de manuscrits reçus, oui, bien sûr, vous avez raison. Je reçois de nombreux manuscrits aujourd'hui. J'ai eu l'occasion de créer un petit comité de lecture qui permet aussi de partager ce que l'on reçoit. Après, pour moi, dans mon cheminement d'éditrice aujourd'hui, encore une fois tout nouveau, pour moi, c'est d'abord avant tout aimer un texte, recevoir un texte et l'aimer, avoir envie de le porter, de le faire connaître. Et c'est d'abord ça qui est le déclencheur de mon travail avec le comité de lecture. Et ensuite, s'enclenche une vraie relation de travail avec l'auteur, bien évidemment un contrat d'édition, et puis tout un travail autour du manuscrit qui m'est proposé, d'aller-retour avec lui, de mise en forme de son travail. Et une fois la publication du livre faite, là, l'aventure commence sur le territoire dont on parlait tout à l'heure. Et c'est pour moi prendre la route, et lui aussi, Alors, ensemble ou pas ensemble, mais c'est un gros travail d'aller à la rencontre, au-delà du fait qu'aujourd'hui je suis présente en librairie, sur les sites, etc. C'est aller à la rencontre. La poésie est aussi une oralité.

Avant le monde, il y aura une lisière sur les arbres des confins, les frondaisons du givre. Avant le monde, il y aura une margelle, un mensonge, un verbe. Et sous le mensonge, les puits. Et dans le verbe, l'éternité des pierres. Au bord de la margelle, le commencement des cycles, le froissement d'étoffes des montagnes. Et dans le ciel des origines, l'éloignement progressif des étoiles. De la lumière, la neige sera le seul vestige de ce temps d'avant la nuit.

0: Vous disiez tout à l'heure, d'abord un coup de cœur, aimer les textes et puis un travail ensuite avec l'auteur, un aller-retour. On sait que dans les maisons d'édition qui font des romans ou des essais, ce travail d'aller-retour passe souvent par une réécriture. Pour la poésie, ça me semble plus compliqué. Est-ce que ça arrive ou est-ce que vous travaillez plutôt sur la forme de l'écriture et la forme qui va être éditée ?
1: Je travaille peu sur la réécriture de textes, des poèmes qui me sont proposés, mais plus sur l'organisation même, je veux dire le collier que l'on met, les perles que l'on met pour donner une forme, une originalité au recueil. Aujourd'hui, les recueils que je publie se retrouvent dans la collection Des lieux et des visages, donc un format qu'on a défini, carré, 15-15, etc., avec quelques illustrations en noir et blanc. Mais demain, en 2026, je pense qu'on sortira de la collection pour aller vers d'autres choses. Mais c'est avant tout un travail sur l'ensemble de l'ouvrage et le déroulé de l'ouvrage, plus que sur le texte.
0: Un ouvrage avec des textes, mais pas seulement, puisque dans vos publications, il y a textes et photos en noir et blanc. Comment sont choisies ces photos et elles sont faites par qui ? C'est-à-dire, est-ce que c'est un choix de l'éditeur ? Est-ce que c'est un choix du poète ? Est-ce que c'est un choix des deux ? Est-ce qu'il y a une personne extérieure qui intervient ?
1: Le choix des illustrations noir et blanc qui sont mises dans les recueils sont un choix de l'auteur et de moi-même. Soit l'auteur propose lui-même des photos ou de la gravure, etc., qu'il a pu faire. Ça peut être aussi un artiste extérieur. C'est le cas pour certains recueils. Le recueil de Martine Rouard, c'est le cas. C'est une illustratrice extérieure. Donc, il y a vraiment tous les cas de figure qui se proposent. Par contre, quand on parlait du travail sur l'ouvrage, la question de la couverture et la question du choix de la couverture est un long travail. Et donc, on se propose mutuellement des choses jusqu'à ce qu'on soit d'accord.
0: Tout à l'heure, vous avez plusieurs fois utilisé le terme de porter la poésie, porter le livre. Je suppose que vous le portez, par exemple, en étant ici à Chambéry, à la librairie, mais comment vous portez ces ouvrages à la fois avec le public, mais je pense aussi avec les nouvelles technologies ? Comment vous faites ce travail ?
1: C'est un travail essentiel pour faire connaître ce que les auteurs publient. Ça, c'est vraiment... je dirais la plus grande, un grand travail qui n'est pas le plus facile à mettre en œuvre. Et donc, c'est multiples sources et ressources. C'est à la fois les réseaux sociaux, à la fois les sites dédiés aux éditeurs, hein, qui sont les sites que les libraires utilisent pour commander des livres, qui sont les sites que les médiathèques utilisent pour commander les livres, sur lesquels je suis présente. C'est aussi des salons, c'est aussi des festivals, le festival Voix Vive à Sète, c'est aussi le Poétique Bazar à Bruxelles, c'est tous ces lieux-là qui font que la poésie a une place et que les auteurs puissent être connus et donc les livres vendus.
0: On peut dire qu'aujourd'hui, la multiplicité des livres est assez incroyable et l'impact des réseaux et surtout de l'image est phénoménal. Donc c'est toujours un pari de pouvoir vendre et amener le livre en tant qu'objet physique auprès d'un public.
1: Oui, oui, c'est un cheminement qui n'est jamais gagné et qui est à remettre sur le métier sans cesse, qui est à ajuster aussi, c'est difficile d'avoir le recul avec ces 2 ans d'existence, qui est à ajuster, ce qui demande aussi d'ajuster nos tirages en ce qui me concerne. Et aujourd'hui, 2 ans après, le résultat est... Et oui, est plutôt chouette dans le sens où la petite maison d'édition sur les, par exemple, les 2 recueils publiés en 2024, les 2 recueils étaient épuisés, donc ils ont fait l'objet d'un retirage. Donc c'est sans cesse ce travail de rencontre qui est de confiance et qui est à remettre sur le métier. Et un autre aspect qui me semble très très important pour moi, toute nouvelle éditrice dans le monde de la poésie, c'est d'être très attentif à la qualité de ce que l'on fait. Alors la qualité du texte, bien sûr, le texte peut plaire ou pas plaire, ça c'est, mais la qualité du texte et la qualité de l'objet livre en lui-même. Ça, c'est vraiment quelque chose qui me semble très porteur aujourd'hui. Je suis invitée au mois de septembre au Festival international de poésie de Bucarest. C'est aussi ce cheminement de qualité d'objets, etc., qui aujourd'hui prend un sens.

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0: On a parlé de la maison d'édition et un peu de vous. Je pense que ça peut être aussi intéressant de parler de quelques auteurs. Vous nous disiez un peu qui ils sont. Et on pourrait peut-être commencer par Christophe Pinotieri. Comment vous l'avez rencontré? Qu'est-ce qui vous a touché dans son écriture?
1: Christophe Pinotieri, on a édité en octobre dernier « En nous demeure », son dernier recueil de poésie. Christophe tisse des liens étroits entre les lieux et nos vies en nous demeure, au travers de son texte. Et il invite dans son ouvrage, dans son recueil, il invite nos émotions de nos propres vies en proposant des rencontres avec nos souvenirs, un lieu, le sens de nos vies. Et c'est ça qui nous a toujours dans cette idée du lieu, et comment le lieu nous construit au-delà des souvenirs, au-delà de nos racines. Il nous a proposé un recueil qui a plu au comité de lecture dans ce sens-là. Christophe est quelqu'un qui écrit depuis longtemps au travers de revues poétiques et puis chez d'autres éditeurs aussi. Il a publié d'autres recueils de poésie.
0: Sur votre site, vous dites qu'en fait cet auteur travaille et nous touche par rapport au temps qui passe. Là, vous parliez des paysages, de la vie, mais cet aspect-là vous semblait important, en tout cas dans ce que vous décrivez.
1: Oui, il travaille sur la question du souvenir et de la question de des racines, nos racines dans un lieu, comment elles s'ancrent dans un lieu, dans plusieurs lieux. Tout ça est quelque chose qui est une vraie réflexion autour du lieu. Et lui, il travaille dans ce texte. Il a écrit ce texte dans un lieu particulier, une maison, une demeure qu'il a habitée, où chaque élément, chaque matière, un morceau de carrelage, etc., vient nourrir son questionnement autour du souvenir, autour de ses racines, et tout simplement autour de nos propres questionnements à nous, humains.
0: Autour de ses propres souvenirs, je pense, mais aussi du souvenir ou du temps qui passe par rapport à l'espace. Parce que si on est dans un espace, on le voit changer, on peut percevoir l'évolution de l'espace dans le temps et dans les temps futurs.
1: Oui, c'est vraiment son cheminement se situe là complètement. Ouais.
0: Donc on change peut-être d'auteur avec François Gounet. Même question sur la rencontre, ce qui vous a touché et ce qui le porte dans son écriture.
1: Dans son écriture, Francis Gounet, qui a donc sur ce recueil qui est Sous la pierre des nuits, Francis, son recueil s'ouvre un peu comme un fruit en deux parties, une partie qui reste à mûrir et une partie qui est mûre sous la lumière, puisqu'il a deux parties dans ce recueil qui est Pierre des nuits et Lumière des nuits. Pierre des nuits, c'est dire que si les fêlures de la vie, elles se tiennent bien droites pour chacun d'entre nous, et on en a tous rencontré, et il l'exprime avec ses mots. Il nous invite à transformer ces fêlures en complices à un moment donné. À un moment donné, la lumière revient d'une façon ou d'une autre, sans pour autant qu'on sache d'ailleurs comment, et elle devient complice de certains moments de notre vie. Et il joue sur ces deux aspects dans chacune des parties. Vraiment comme un fruit, une face ombre qui n'est pas encore révélée ou qui présente des fêlures, et une face lumière qui viendra à un moment donné être complice de nos pas.
0: Est-ce que ça veut dire qu'il nous invite à voir que dans la nuit ou dans l'ombre, la lumière peut arriver ou peut être créatrice de quelque chose de nouveau?
1: Je pense qu'il se met là, à cette intersection-là, de la lumière et de l'ombre, et que peut-être dans cette intersection, à un moment donné, la création de quelque chose est possible. Et un cheminement est possible.
0: Je dirais au moment de l'aurore, puisque la lumière arrive au niveau de l'ombre.
1: Oui, vous avez raison.
0: Alors Martine Ouart, nouvelle autrice. On a vu deux hommes, maintenant on passe à une femme. Toujours ma question, comment s'est fait la rencontre et qu'est-ce qu'elle porte pour vous et quel sentiment elle a développé avec son écriture?
1: Martine Rouard, elle est venue vers moi, elle est belge, Martine, et elle est venue vers moi vers les au travers des réseaux sociaux. Martine, elle écrit depuis longtemps de la poésie et du roman d'ailleurs, et dans son recueil « Des chemins pleins de départs », Martine, elle nous invite à dire que le quotidien, elle travaille, elle, sur... elle écrit sur le quotidien. Comment le quotidien, si on veut bien le regarder, et si on fait de notre regard une conversation pleine, quotidienne, eh bien... ces éléments viennent nourrir notre quotidien. Il n'y a pas besoin d'aller chercher extraordinaire pour cheminer et être en phase avec ce chemin-là. Elle n'est pas du tout dans quelque chose qui est idyllique, facile, voilà. Mais elle dit, prenons le temps d'un peu d'attention sur ce qui nous entoure, simplement. Réapprenons à regarder ce qui nous entoure.
0: Réapprenons à observer, parce que en observant ce qui est notre quotidien et ce qui nous entoure, on va enrichir notre chemin de vie et lui permettre d'avancer au mieux pour ce qui on est et ce que l'on doit faire. Est-ce que cette idée-là ?
1: Elle travaille sur cet aspect-là et elle travaille sur le fait aussi que parfois nous avons besoin de nous rappeler que être, simplement être, a vraiment peut-être pleinement un sens et peut-être plus de sens que d'avoir. Et c'est là-dessus qu'elle vient travailler. Et être, c'est aussi être en relation avec l'autre. Et c'est sur ça qu'elle pointe son écriture.
0: Être et observer, ça veut dire être exactement présent au présent, au moment T, et non pas au T-1 ni au T plus 1.
1: Au présent et dans l'instant, je crois que ça c'est son écriture, mais c'est aussi l'écriture d'autres poètes qu'on a pu éditer, et l'écriture poétique aussi, qui est cette écriture à un moment donné d'observation de l'instant, du présent, et pas dans une autre temporalité.
0: Et puis sur votre site, vous dites aussi pour elle qu'elle a une exigence de la qualité des mots. C'est un élément fondamental dans son écriture.
1: Oui, elle a une écriture courte. On est vraiment sur une écriture très courte. Et donc, le choix du mot est fondamental dans son travail.
0: Et puis, peut-être un dernier auteur, Bruno Bamy. On continue avec ma répétition de questions identiques. Quelle rencontre, quel sentiment, quelle émotion pour vous dans son travail?
1: Bruno Bamy, on s'est rencontrés sur un salon de livres avant d'avoir créé la petite maison d'édition. Bruno Bamy est un auteur qui écrit depuis longtemps, qui a publié des livres chez Gallimard et qui a eu le prix Louise Labbé sur d'autres livres qu'il a pu faire. L'amour des idées, c'est une belle aventure aussi avec cet auteur-là. C'est un livre qui marche bien, qui est à nouveau retiré. Bruno était à Bucarest aussi en 2024. L'amour des idées, c'est un livre un peu différent. Il commence tous ses textes par « J'aime l'idée que ». Il nous propose 52 textes, comme il y a 52 semaines dans l'année. C'est un livre philosophique et poétique à la fois. Il nous donne, il nous livre, il nous offre sa perception de l'art de vivre. Et autour de ça, sans donner de conseils, il nous embarque dans ce que nos vies sont, la vie, la mort, la rencontre, l'amour, et il nous donne un petit peu sa perception à lui d'un parcours de vie.
0: Tout à l'heure, avec Martine Rouard, on parlait du présent. Est-ce que là, avec lui, on n'est pas sur quelque chose plutôt du temps qui s'écoule, avec du passé au présent, au futur ?
1: Oui, il vient, il se glisse dans un parcours de vie, et du début jusqu'à la fin. C'est un peu comme ça qu'il nous emmène dans ces 52 textes.
2: L'espace d'un regard à l'endroit du temps, nos visages en miroir et cette terre au lever, un fil clair à l'horizon, l'intimité de nos rêves et la douceur du chant en ce vallon, tranquille de cet instant qui parle de nos yeux attendris, s'espérer l'un l'autre. En la seconde qui bat au creux de nos cœurs, en ce fragile de l'aube, pour goûter le moment de nos corps paysages.
0: Merci à Cécile Haussan d'avoir bien voulu répondre à nos questions. Merci à Simone Sarah Chabert d'avoir lu des poésies publiées par Toi Éditions et que vous pouvez retrouver dans leur recueil et sur leur site arpenterlesmots.com/fr. Vous pouvez y retrouver les auteurs que Simone Sarah Chabert a lu dans cette émission. Et puis je remercie aussi la librairie Garin pour avoir permis cette rencontre. Et quant à moi, je vous souhaite une excellente semaine littéraire.

0: 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Chaque semaine, venez découvrir ou redécouvrir un grand film de l'histoire du cinéma disponible gratuitement. Cette semaine dans Open Bar, quand Harry rencontre Sally. Alors que le 14 décembre dernier, la découverte des corps inanimés du réalisateur Rob Reiner et de son épouse Michelle, retrouvés tous deux poignardés dans leur villa de Los Angeles, avait glacé Hollywood et mis le cinéma en deuil, l'application France Télé lui rend hommage en ajoutant à son catalogue l'un de ses films les plus marquants, Quand Harry rencontre Sally.
1: Aussi.
2: Je te dis que non.
1: Aussi.
2: Qu'est-ce que tu en sais ?
1: Parce qu'un homme ne peut pas être ami avec une femme attirante. Il a toujours une envie folle de se la faire.
2: En clair, tu dis qu'un homme ne peut être ami avec une femme que s'il la trouve tarte.
1: Non, les moches, on veut se les tirer aussi.
2: Non, j'ai horreur de manger entre les repas.
1: Je vais baisser ma glace. Un type sans visage met en pièces tes vêtements, c'est ça le fantasme sexuel qui vient te hanter depuis tes 12 ans. C'est toujours le même.
2: Il y a parfois des petites variantes.
1: De quel ordre ?
2: Dans ma tenue.
3: Tu lui parles de tes bonnes femmes ?
1: Ouais. Mmh. Tiens, comme l'autre soir, j'ai fait l'amour à une fille. Un truc inoubliable. Je l'ai fait prendre un pic d'enfer. Elle en a miaulé.
3: T'as fait miauler une femme ?

0: tu vois.
1: Sure.
2: Faut que je te...
3: Qu'est-ce qui s'est passé?
4: Qu'est-ce qui se passe?
3: Harry est venu hier soir.
2: Je suis allé voir Sally hier soir.
3: J'étais hors de moi parce que Joe va se marier.
2: Et de fil en aiguille.
3: Et puis d'un seul coup, c'est embrassé.
2: Enfin, soyons directs, Sally et moi,
3: on l'a fait. Ils l'ont fait. Je me demande trop.
2: Tu es exigeant.
3: Je suis trop rigide, tu permets, je suis trop de...
2: Mais c'est une qualité.
3: Tu vas avoir 40 ans.
2: Quand?
3: Un jour.
2: Dans 8 ans.
3: Les hommes, c'est pas pareil. Charlie Chaplin a été père pour la dernière fois à 73 ans.
2: Oui, mais il ne pouvait plus porter son nom.
5: Histoire d'amour et d'amitié s'étalant sur plusieurs décennies, le film débute à la fin des années 60. Harry et Sally viennent de terminer leurs études et se rencontrent lors d'un covoiturage qui les mène à New York. Harry, incarné par Billy Crystal, tente de séduire Sally, campée par l'excellente Meg Ryan, en vain. 10 ans plus tard, alors que Sally sort d'une rupture amoureuse difficile, tous deux se recroisent dans une librairie. Harry, lui aussi, vient de divorcer. S'engage alors une histoire d'amitié et d'amour absolument irrésistible. Considéré par le public et la critique comme une référence absolue de comédie romantique, le film brille par sa narration originale. Avant d'être une histoire d'amour, Quand Harry rencontre Sally est une histoire d'amitié qui casse les codes. Harry et Sally apprennent à se connaître à travers des dialogues d'une justesse remarquable et une performance des deux comédiens touchante mais surtout drôle. S'il n'est pas rare de voir des personnages masculins à l'humour et à la répartie bien sentie dans les comédies romantiques, le film brille quant à lui par son équilibre. Harry est drôle, Sally l'est aussi. Et quand on parle du film de Rob Reiner, nombreux sont ceux qui pensent à la même scène, celle du restaurant. Dans une séquence devenue culte de près de 3 minutes, aussi irrespirable de gêne que pouffante de rire, Sally révèle à Harry, persuadé d'être irrésistible, les secrets de la simulation féminine, scène hilarante dans un restaurant circonspect.
6: Je crois que les filles prennent leurs pieds.
7: Qu'est-ce que t'en sais?
6: Comment ça, qu'est-ce que j'en sais? Je le sais.
7: Parce qu'elle...
6: Oui, parce qu'elle...
7: Comment tu sais que vraiment elle...
6: Mais qu'est-ce que tu racontes, là? Elle feindrait l'orgasme?
7: C'est possible.
6: Tu rigoles.
7: Pourquoi? Presque toutes les femmes font semblant de temps en temps.
6: On ne voit jamais avec moi.
7: Qu'est-ce que t'en sais?
6: Parce que je le sais.
7: Ah, c'est vrai. C'est vrai. J'oubliais. Il y a un mec.
6: Ça veut dire quoi, on peut savoir?
7: Rien. Seulement, tous les mecs pensent jamais avec moi et presque toutes les femmes font semblant de temps en temps. Alors, fais le bilan.
6: Et tu crois que je ne le verrai pas?
7: Non.
6: Laisse-moi rigoler. Ça va bien?
7: C'est bon, oui. Oui. Oh. Oh. Oh. Oh. Oh, mon Dieu. Oh. Oui, là, là, oui. Oh. Oh. Oh. Oh. Oh. Oh. Oh. Oh. Oui. Oh. Oui. Oui. Oh. Oui. Oui. Oui. Oui. Oh. Oh. Oh. Oui. Oui. Oh. Oui.
8: Donnez-moi la même chose qu'elle.
5: Immense prestation de Meg Ryan. Car si le film brille par son humour, son scénario aborde la complexité des rapports hommes-femmes comme peu de comédies romantiques l'avaient fait auparavant. Pour la première fois, la question du plaisir féminin est abordée dans une rom-com et qui plus est par son personnage principal féminin. Ce parti pris confère à Quand Harry rencontre Sally le statut de film culte. Cette scène, qui intervient au milieu du film, résonne comme une prise de pouvoir de Sally. Alors en retrait dans la première partie. Harry croit tout connaître des femmes et se voit ridiculisé en public, ne sachant plus où se mettre. Ce coup de pied dans la fourmilière scénaristique vient rééquilibrer le rapport qu'entretiennent les personnages campés par Meg Ryan et Billy Crystal. Pour un film sorti en 1989, Cette scène est un véritable tour de force pour une comédie romantique, genre cinématographique, au rôle souvent stéréotypé. Alors si vous aussi vous souhaitez prendre votre pied, je ne peux que vous conseiller de découvrir ou redécouvrir Quand Harry rencontre Sally. Le film est disponible sur France Télé jusqu'au 1er mars. Si vous avez aimé redécouvrir un film aujourd'hui, sachez qu'il y en a plein d'autres à découvrir en salle chaque semaine. Merci d'avoir écouté Open Bar. On se retrouve prochainement pour un autre film. Alors faites chauffer la machine à popcorn.
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0: 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L'émission culturelle qui part à la découverte de toutes les formes d'art, de la peinture au patrimoine industriel, dans les musées, des expositions, près de chez vous. Je vous emmène au musée Champollion, à Vif, à l'exposition temporaire Les Reflets du Nil, pour découvrir une cinquantaine d'objets dans un parcours aux reflets du Nil, berceau de la civilisation égyptienne, du monde antique aux rives d'aujourd'hui, jusqu'au 22 novembre 2026.
1: C'était la volonté de rentrer dans une programmation plus large du département en thématique avec l'eau.
2: Oui.
1: Comment on valorise l'eau sur le département, parce que bah, forcément c'est quelque chose de précieux. Et de le transposer bah, dans le musée de Champollion, bah, forcément il fallait parler du Nil.
2: Effectivement, le département de l'Isère propose des thématiques auxquelles se raccrochent la plupart des musées du réseau.
0: Caroline Dugan, conservatrice et directrice du musée Champollion.
2: Et cette année, nous avions envie de parler des usages de l'eau, de la pénurie d'eau, des enjeux écologiques. Et de parler du Nil au musée Champollion, c'était une évidence. Mais nous voulions proposer une vision contrastée du Nil. Pas simplement une exposition où nous aurions présenté des antiquités égyptiennes et le rapport des Égyptiens anciens au Nil, mais une promenade sur le temps long. Voilà, donc c'est vraiment une invitation à naviguer sur le Nil, et la scénographie s'y prête.
1: Tout à fait, dès qu'on arrive, on est déjà accueilli par une petite barque dans laquelle on a envie de s'asseoir et de se laisser embarquer par le courant du Nil.
2: Et c'est une felouque photo, on peut s'asseoir sur la felouque, on peut se prendre en photo avec ce paysage des bords du Nil qui est juste à l'arrière. Et effectivement, on a les pieds dans l'eau avec voilà, ce projecteur Efeo qui nous accompagne. Et on va naviguer sur le Nil de l'aube jusqu'au crépuscule. Voilà, pour les ambiances colorées.
1: Et le but, c'était vraiment dans cette exposition temporaire de traverser le Nil aussi dans les époques de l'Égypte ancienne jusqu'à aujourd'hui.
2: Oui.
1: Et c'est ça qui est intéressant parce que du coup, ça nous permet aussi de se dire bah, quel est notre rapport au voyage, au transport, à l'eau, et de voir comment les autres civilisations faisaient et puis nous, comment on se comporte. Et puis finalement, de voir si on peut prendre des usages, les transposer ou en tout cas des célébrations autour de l'eau.
2: Tout à fait, c'est tout à fait ça. On avait vraiment envie de proposer cette découverte aux visiteurs, des représentations du Nil depuis l'Antiquité jusqu'à aujourd'hui, mais aussi de susciter des questionnements sur les usages de l'eau. Et le cas du Nil est parfait pour cela, puisqu'en fait, la crue du Nil a perduré jusqu'en 1964. Donc tu vas voir que dans l'exposition, on aborde des permanences, des usages qui se transmettent d'une époque à une autre. Et puis aussi des ruptures, hein, et des ruptures très contemporaines. On parle aussi des enjeux géopolitiques, du partage de l'eau, qui sont des sujets très importants. Et ce voyage, il est permis par le dialogue, le contrepoint, de différents objets. C'est-à-dire qu'on a emprunté à des musées nationaux, des musées régionaux, des antiquités égyptiennes qu'on présente en parallèle avec des peintures de l'époque moderne ou encore des photographies de l'époque contemporaine. Démarche qu'on a eue dans cette exposition, c'est-à-dire que dans le cadre de l'année de l'eau, on a tenu à ce que la conception de cette exposition et sa réalisation soit qu'on s'est assigné un objectif de réutilisation des vitrines que l'on avait, des éléments mobiliers qu'on utilise, des dispositifs de décor, de projection, et on a travaillé avec une scénographe qui a recherché des matériaux qui soient les moins polluants possibles, qui s'est renseignée sur l'usage des encres, des matériaux pour reproduire nos graphismes. Et donc c'est une démarche qu'on a tenue en main pour tout le projet et sur laquelle voilà, on tient aussi à communiquer parce qu'elle fait partie des efforts des musées pour participer à l'effort collectif en ce domaine.
1: Dans la préservation de l'environnement et l'eau en fait partie.
2: Et à travers ces parallèles, bah on voit voilà, entre la tombe d'Ipuy, où tu vois ici des pêcheurs qui lèvent leurs filets, et puis une photographie qui a été prise il y a quelques années sur le Nil, on voit vraiment la permanence des pratiques ici pour le cas de la pêche. mais aussi dans les usages de l'eau pour la consommation, de l'eau pour l'irrigation des cultures. Donc nous faisons dialoguer les objets empruntés avec une collection de cartes postales qui est conservée au musée, qui montre très bien que ben, certaines pratiques ont perduré à travers les siècles, voire à travers les millénaires. Donc la première section, elle balaye vraiment une période chronologique très large, mais elle montre aux visiteurs la préciosité, en fait, tout simplement, de l'eau et ce qu'elle permet à travers les siècles. Dans l'Antiquité égyptienne, c'est une notion qui est éclatante, puisque le milieu nilotique est foisonnant, c'est le milieu de la vie, le milieu de la verdeur, et il est très bien représenté comme tel dans les tombes notamment. Donc on a choisi voilà, cette représentation parce qu'elle est très éclairante, et on voit effectivement les poissons, les oiseaux, le lotus et le papyrus, qui sont deux plantes emblématiques de l'Égypte. Et dans les vitrines, on présente des objets qui représentent des animaux dont les Égyptiens ont observé les comportements et qu'ils ont interprétés.
1: Et on sait qu'en Égypte, de toute manière, on avait aussi la représentation des dieux avec des têtes d'animaux. Donc du coup, il y avait des transpositions aussi entre l'animal et la symbolique de l'animal, oui, à travers le dieu ou la déesse qui allait être représentée par un animal.
2: Oui, voilà, toute la théologie puise son inspiration dans l'observation du vivant et essentiellement effectivement du milieu nilotique, qui est le milieu de la vie, par opposition avec le milieu désertique qui est si proche. Donc ici, voilà, dans cette vitrine, tu as des prêts, par exemple, du musée des Confluences à Lyon, du musée des Beaux-Arts de Lyon ou du musée du Louvre, qui montrent voilà, des représentations d'animaux dont les comportements ont un sens pour les Égyptiens anciens. Mais on balaye une période chronologique très large, hein, puisqu'on va de la préhistoire égyptienne, avec cette palette à phare en forme de tortue, jusqu'à l'époque romaine, pour cette petite oie, qui est représentée avec une figurine d'Harpocrate. Et de la même manière, dans la vitrine où on présente des vases, il y a presque 5000 ans qui séparent des vases de la préhistoire égyptienne, comme ce vase Nagada et le vase de la période islamique.
1: Oui, parce que dans tous les cas, pour pouvoir transporter l'eau, on est bien obligé d'avoir un contenant. Donc là, ça montre l'évolution des vases avec des formes différentes, avec des petites poignées ou pas pour pouvoir les porter. Mmh. Mais dans tous les cas, l'usage restera toujours dans cette transposition.
2: C'est ça. Et on présente voilà, ces objets en parallèle d'une peinture du 19e siècle et puis de cartes postales qui montrent que la figure du porteur d'eau reste un motif qui est représenté depuis l'Antiquité égyptienne d'ailleurs jusqu'à la période de l'orientalisme, parce que les porteuses d'eau deviennent un sujet qui plaît beaucoup aux voyageurs qui découvrent l'Égypte, ou les porteurs d'eau, les sakas, que l'on représente en gravure ou en carte postale par la suite. Voilà, donc des motifs récurrents, mais qui montrent l'importance de ce transport de l'eau des rives du Nil jusqu'aux citernes, jusqu'aux habitations.
1: Ouais, et puis on est toujours
2: pour la subsistance de la population.
1: On est toujours dans le musée Champollion, donc on s'imagine aussi lui quand il est allé en Égypte, bah, il a eu aussi ce rapport-là, une découverte d'une civilisation contemporaine de son époque qui n'était pas la même usage qu'à Paris ou à Grenoble ou à Vif. Il y avait encore des porteurs d'eau, il y avait encore tout ça. Donc ça fait aussi des clins d'œil là-dessus sur les différences de civilisation, même à l'instant T, ce qui est encore le cas aujourd'hui, qui fait du coup bah, la diversité culturelle quand on voyage, c'est ce qu'on va découvrir dans ces traditions et dans cette continuité où chacun, de par bah, les usages, vont s'adapter à un lieu.
2: Oui, alors Champollion effectivement a fait ce voyage et donc on a fait figurer quelques citations pour jalonner le parcours, des épisodes de navigation, des expériences ratées. Il a voulu manger un crocodile, bon, ça s'est pas avéré être une bonne affaire, le crocodile a tourné, et ça permet de faire des contrepoints, et c'est vraiment le sens du musée Champollion, c'est aussi de parler de l'Égypte à différentes périodes.
1: Oui.
2: La vision que l'on a de l'Antiquité égyptienne au XIXe siècle et celle que l'on a aujourd'hui, et la découverte de l'Égypte au XIXe siècle et la découverte qu'on peut en faire aujourd'hui quand on voyage dans ce pays.
1: Tout à fait. Il y a des lieux communs, et donc du coup là après on arrive sur la statuette d'Ibis, Et donc ça reste quand même emblématique, hein, parce que on est d'un côté sur une divinité et en même temps sur un animal. Ça reste des représentations dans l'imaginaire collectif qu'on a tous. On est accueilli par cette statuette qu'on honore de par sa sagesse.
2: Oui, c'est vraiment un très bel objet qu'on a la chance d'exposer grâce à la Fondation Gandur à Genève qui nous l'a prêté. Et effectivement, ça faisait partie des images qui s'imposaient à nous et je pense que les visiteurs l'ont également. Et à la fois, avec cet ibis, on peut dire beaucoup de choses parce que les ibis ont déserté les rives du Nil et aujourd'hui, on n'en voit plus guère. Donc ça nous fait aussi réfléchir sur la présence et la disparition ou la menace qui pèse sur certaines espèces. Puisque bien sûr ici on parle d'un temps très long, depuis l'Antiquité jusqu'à nos jours.
1: Oui, puisque c'était la représentation du dieu Thoth.
2: Du dieu de l'écriture, effectivement.
1: Donc en clin d'œil avec Champollion, puisque c'est lui qui est le déchiffreur des hiéroglyphes aussi.
2: C'est un beau clin d'œil. Donc par la suite, dans cette exposition, on va aborder différentes thématiques. Bien entendu, les cultes et les religions, puisque le rapport au Nil va évoluer en fonction des civilisations, mais il reste fondamental. Donc on voulait commencer avec une reproduction de l'hymne à Api, qui permet de comprendre à quel point la crue était attendue, mais aussi redoutée, et qui permet de comprendre comment se structurent tous ces cultes autour de l'attente de la crue, qui vraiment va scander le temps égyptien. C'est le début de la nouvelle année, c'est la crue qui rythme le temps, qui fait démarrer les trois saisons égyptiennes. Et donc ce texte est fondamental.
3: Reflet sur le Nil a été pensé pour un public familial.
0: Emmanuel Iberny, chargé de l'action culturelle au musée Champollion.
3: Mais aussi pour un public un petit peu de spécialistes. Et on a voulu aussi faire la part belle aux enfants. Donc en parallèle de l'exposition, dans différents espaces de l'exposition, vous avez des petits cartels qui leur sont dédiés. Ils ont un livret-jeu qui est distribué gratuitement pour qu'ils puissent évoluer dans l'exposition, découvrir les informations clés tout en s'amusant. Et on a mis des manipulations au sein de l'exposition pour qu'aussi il y ait un petit côté tactile, un petit côté recherche qui plaît souvent aux enfants. Par exemple, la première manipulation dans la première salle est une représentation d'une mosaïque romaine qui représente le milieu nilotique. Et ça permet de montrer que les Romains, les artistes de Pompéi en l'occurrence, représentent le Nil, mais à leur manière aussi. Donc ils savent qu'il y a des crocodiles, mais ils n'ont peut-être pas vu de crocodile, donc ils le représentent d'une manière un petit peu particulière. L'hippopotame, on leur en a fait une description peut-être un peu féroce. On a un hippopotame un petit peu agressif, on va dire.
4: Et un peu déformé qui ressemble à un chien.
3: Voilà, un peu effrayant avec ses dents. Voilà, on a une espèce de canidé, on ne sait pas très bien ce que c'est. Enfin voilà, donc c'est pour montrer aussi cette représentation, cette vision des artistes romains qui ne connaissent pas ce milieu. A contrario, dans la même salle, vous avez une représentation donc, de la tombe d'Ipoui qui montre la vision des Égyptiens sur leur propre milieu. Donc c'est intéressant de faire le parallèle. Et en même temps, cette mosaïque de Pompéi est un magnète. Et donc les enfants peuvent remettre les fleurs et les animaux sur la mosaïque pour la recomposer complètement.
1: Ouais, très ludique, du coup ça permet de regarder vraiment dans le détail, parce que souvent les enfants ils passent un peu trop vite, et là du coup ça permet de regarder le détail de la forme pour le mettre au bon endroit, pour le déplacer et le réintégrer dans la fresque, dans la mosaïque.
3: Oui, tout à fait, c'est une proposition de notre scénographe qui la marche très bien avec la mosaïque de Pompéi. De toute manière, dans la scénographie de cette exposition, on a voulu quand même quelque chose d'un peu immersif. Alors, avec nos moyens et pas non plus que immersif sans contenu, mais on voulait quand même que le visiteur voyage au bord du Nil. Donc, on a des végétaux naturalisés, on a le banc felouk, on a ces grandes photos qui sont quand même d'un format qui permet vraiment de prendre de l'ampleur.
4: La taille du mur en entier.
3: Voilà, exactement. On a des endroits où il y a du filet pour évoquer le filet de pêche. Et puis, dans la dernière salle, il y a ce salon oriental qui permet de se dire qu'on est sur une felouk, tranquillement en train de siroter un thé ou un carcadet, tranquillement en train de regarder quelques livres pour compléter l'exposition et le propos de l'exposition, parce que vous l'avez compris, on parle du Nil à travers les âges. C'est un fleuve très long, 6700 km au moins, sur des millénaires. On ne peut pas brasser tous les sujets, hein, c'est trop ambitieux. Et donc, à la fin du parcours, on a installé ce petit salon.
1: Oui, et puis dans la scénographie, on a des petits voiles qui sont sur le dessus. Donc, on a l'impression de rentrer un peu dans une tente. Oui, on a les petites lanternes. On a voilà, toutes ces petites banquettes qui donnent vraiment l'invitation de venir s'asseoir, très clairement.
3: Oui, c'est fait pour.
1: Et puis, ces ouvrages... Et ces ouvrages, c'est vrai que ce qui est intéressant, c'est qu'il y en a autant pour les enfants avec des BD que des choses qui vont être plus sur des voyages poétiques et philosophiques, le spirituel sur les bords du Nil.
3: Oui, c'est vraiment l'idée d'avoir une sélection, et la médiathèque a fait la sélection par elle-même. On ne l'a quasiment pas aiguillée, on a juste dit le thème de l'exposition et ils nous ont fait une très belle sélection qui permet de feuilleter et de se dire qu'il y a autre chose, on peut aller plus loin. Les trois salles qu'on consacre au Nil, c'est trop peu en fait. C'est une entrée en matière.
1: Un aperçu. Qui permet justement de se rendre compte qu'en fait, c'est une thématique qui est très vaste. Exactement. Et en fait, de le prendre sous le prisme de... évidemment, on est au musée Champollion, donc on fait le prisme entre l'égyptologie et le Nil qui nous permet de déambuler, de boire, de manger, de faire plein de choses. C'est le fil conducteur, mais bleu finalement, entre... Jean-François Champollion, quand il a fait la découverte des hiéroglyphes et qu'après il est allé en Égypte, et le monde contemporain de comment on conserve l'eau, comment on agit, comment on vit autour de l'eau.
3: Oui, tout à fait. Et puis, il faut se dire que Champollion, sa vision de l'Égypte, il l'a faite à partir du Nil aussi. Quand il a voyagé sur le Nil, il l'a voyagé sur un bateau, qui était le moyen de transport le plus adéquat. Pendant longtemps, ça a été un des rares moyens de transport efficaces pour traverser le pays. Et il ne connaît pas les sites qui sont dans le désert, parce qu'il existe des sites archéologiques, naturels, dans le désert. Mais il s'est contenté de ceux qui sont aux abords du Nil. Il s'est concentré sur cela parce que c'est ceux qu'on connaissait le mieux, que les explorateurs. Voilà. Il a fait un cheminement en lien en fait avec le cheminement de la campagne d'Égypte, hein, c'est-à-dire qu'il est allé sur les sites qui avaient été foulés par l'armée napoléonienne, par les scientifiques de la campagne d'Égypte, et il a repris un peu ce parcours-là. Mais au fil du Nil, il voyageait avec ce bateau et il a fait l'expérience de la navigation sur le Nil. Là, c'était vraiment se focaliser sur le Nil et la relation qu'entretiennent les Égyptiens avec ce fleuve.
5: Au sein de la si précieuse collection Bouquins de chez Robert Laffont,
6: un livre, un jour, Archives de l'INA, de France Télévisions.
5: Existe une série d'anthologies de textes de voyage. Elle vient de s'enrichir d'un volume confectionné par Alain Ricard, Voyage de découvertes en Afrique, qui regroupe des textes autour des quatre grands fleuves du continent, le Congo, le Zambèze, le Niger et le Nil. Le Nil, fleuve par excellence de l'Égypte, le Nil, fleuve du Caire, où nous nous trouvons. Où se situe la source du Nil? La question a hanté les esprits depuis la plus haute antiquité. Selon l'historien grec Hérodote, le fleuve Nil serait peut-être un affluent du fleuve Niger. L'empereur romain, Néron, expédie en Nubie deux centurions, mais le mystère demeure. Et ce n'est qu'au milieu du 19e siècle que les Anglais, colonisateurs de l'Afrique orientale, résoudront la question. L'extravagant Burton et l'opiniâtre Speke affirmeront sur le terrain que le Nil provient pour l'un du lac Tanganyika et pour l'autre du lac Victoria. Et le 28 juillet 1862, John Hanning Speke touche aux chutes Victoria. Il écrit « L'expédition avait désormais atteint son but. Je voyais l'antique Nil surgir du Victoria Nyanza. Je m'assurais que, selon toutes mes prévisions, ce grand lac donne naissance au fleuve sacré sur lequel a flotté Moïse enfant. Sur la rive orientale du lac, il y a autant d'eau, peut-être même davantage que sur la rive opposée. Son extrémité la plus reculée, qui forme après tout le vrai point de départ du Nil, donne au fleuve, mesuré en ligne droite, l'étonnante longueur de 34 degrés, soit plus de 2300 milles, ce qui dépasse la 11e partie de la circonférence du globe.
2: Nous avons tenu à exposer des œuvres qui sont moins attendues, oui, mais qui nous parlent au musée Champollion. Ce sont des œuvres occidentales qui montrent à quel point la vision que l'on avait de l'Égypte était empreinte de la connaissance de la Bible. Donc ici, tu vois une majolique qui nous a été prêtée par le musée de la Renaissance à Écouen, et puis une peinture d'un artiste vénitien, Giuseppe Zais, du XVIIIe siècle. Donc à chaque fois, l'épisode est bien reconnaissable, hein. C'est Moïse sauvé des eaux. Mais bien entendu, chaque artiste représente cet épisode avec ses connaissances dans le contexte de son époque.
1: Oui, parce qu'on remet, on transpose finalement, en tout cas les Européens vont transposer leur habitation avec des maisons, avec des toits, etc., qui ne vont pas être la même manière d'habiter autour du Nil. Même la manière dont les femmes sont habillées ou autres, c'est totalement transposé. Et c'est rigolo de pouvoir en effet voir que l'imaginaire... Alors l'histoire, c'est la même. On trouve le bébé Moïse dans l'eau et on le prend pour aller sur la berge. Mais pour autant, la manière dont, dans le tableau ou dans la majolie, on retrouve vraiment des éléments qui sont très... presque romantiques.
2: Oui.
1: Et pas du tout méditerranéen.
2: C'est ça, c'est ce que je trouvais intéressant à évoquer pour les visiteurs. C'est-à-dire que la vision qu'on a de l'Égypte à cette époque, elle est vraiment conditionnée par ces épisodes de la Bible. Et c'est transposable. Donc effectivement, quand on regarde cette majolique, on a plutôt l'impression de voir les bords de la Loire ou les bords de l'Isère qu'un paysage nilotique. Si on considère cette peinture du XVIIIe siècle, on y voit des sapins, on y voit une végétation qui n'est pas du tout celle des bords du Nil.
4: Non, il n'y a pas de palmiers.
2: Voilà, il n'y a pas de palmiers, il n'y a pas de papyrus. Et à la fois, l'épisode est très reconnaissable parce qu'il est fondateur de la culture commune. Donc ça nous semblait intéressant de montrer que le Nil est source de vie dans la Bible. Tout le monde connaît l'épisode d'Édipe plaie d'Égypte où l'eau du Nil est transformée en sang et devient impropre à la consommation. Et le petit Moïse, c'est celui qui va sauver son peuple et qui est Moïse, ça signifie tirer du Nil et c'est vraiment cet épisode qui lui donne sa force et qui va lui permettre de trouver la voie pour son peuple. Donc des représentations très différentes de ce qu'on a vu précédemment. Et puis les cultes, les pratiques vont traverser les époques, notamment l'époque islamique. Et encore aujourd'hui, il y a un festival, Wafa El Nil, qui commémore la crue du Nil, alors que la crue a disparu depuis 1964. Donc ce sont des pratiques qui sont vraiment ancrées pour les Égyptiens et ont perduré des offrandes qui remontent aux temps les plus reculés.
1: Et c'est ça qui est intéressant, c'est que du coup ça transpose vraiment autour du Nil autant la symbolique que l'usage, que la spiritualité qui en découle.
2: Oui, tout à fait. Alors comme nous tenions à donner une vision contrastée du Nil, on voulait montrer que effectivement on explique dans la première section que le Nil c'est celui qui apporte la vie, que c'est la crue qui en apportant le limon fertile va permettre les cultures, mais le Nil est aussi dangereux, la navigation peut être complexe, on en parle dans cette section, il y a des bancs de sable, il y a des rapides. Et Champollion va d'ailleurs être confronté à ces problèmes-là lors de son voyage. Et puis la crue peut être dévastatrice aussi, si elle est trop abondante, elle peut ravager les cultures, les habitations. Donc on a tenu dans cette section-là à montrer comment se pratiquait la navigation. La navigation évolue au fil du temps, bien entendu. Sur ces cartes postales, on voit par exemple les pirogues qui sont réalisées en papyrus, qui sont très maniables. Des petits canoës très pratiques et peu coûteux, les fameuses felouks qui sont dans notre imaginaire commun, les bateaux à voile, mais aussi les dahabiers, plus confortables, où l'on trouve déjà des chambres, des salons.
1: Oui, on peut plus faire une croisière sur le Nil.
2: Exactement.
1: C'est moins dans l'usage de la pêche, mais plus dans le voyage.
2: Tout à fait. Puis les bateaux à vapeur qui vont permettre de développer le tourisme en Égypte. Et c'est sur ce type de bateau qu'Agatha Christie va imaginer son roman Mort sur le Nil. Donc voilà, ces cartes postales de la collection du musée permettent bien de voir toutes ces embarcations. Et puis d'autres montrent aussi malheureusement la chasse au crocodile ou la chasse à l'hippopotame. On sait que ces animaux étaient très présents dans l'Antiquité égyptienne. Mais ils ont vraiment subi une chasse intensive qui fait qu'aujourd'hui, on ne retrouve les crocodiles qu'en amont des barrages et surtout dans le lac Nasser et en amont. Et puis pour les hippopotames, il faut remonter aux sources du Nil, en Ouganda, pour les retrouver.
1: C'est un peu comme ibis, c'est-à-dire que c'était des animaux qui étaient devenus des dieux. Mais parce qu'on les vénérait, ça leur permettait aussi d'avoir un référentiel commun. Et malheureusement, souvent dans l'évolution de l'homme, il faut avoir des prises de conscience. Et ces prises de conscience, des fois, elles passent par une extinction ou un déplacement. Et le fait de le nommer là, ça permet aussi de montrer son rapport à l'eau et à la pêche, et peut-être aussi à sa transposition ici dans l'Isère.
2: Oui, tout à fait. Et on fait dialoguer ces images qui sont assez frappantes de chasse à l'hippopotame ou au crocodile avec des antiquités égyptiennes qui nous ont été prêtées par la Fondation Gandur. On retrouve ce très bel hippopotame, c'est une œuvre phare de l'exposition, pour expliquer aussi le rapport de dualité, le rapport ambivalent qu'on peut avoir avec ces animaux dans l'antiquité égyptienne, puisque l'hippopotame, c'est de manière courante un animal plutôt placide, mais qui peut charger avec fureur s'il se sent menacé. Donc ici, on a plutôt une représentation douce et apaisée de l'hippopotame, qui est recouvert de fleurs et qui est le symbole du renouveau, finalement, de la vie renouvelée, de la vie après la mort. Mais il peut aussi être l'incarnation de Seth, le dieu du chaos. Et dans ce cas-là, il va être terrassé, harponné par le dieu Horus. Et on voit cette statuette du dieu Horus qui tenait un harpon. Et dans un contexte funéraire royal ou privé, c'est vraiment l'image de la défense du défunt en terrassant les forces du mal.
1: C'est ça qui est intéressant, c'est vraiment de pouvoir transposer la vie du quotidien et comment après ça se transforme en mythes et légendes aussi, qui vont devenir après soit des religions, soit des contes, oui. Mais qui permettent en fait de se rendre compte que c'est toujours une source d'inspiration.
2: Exactement.
1: Que tout ce qui est autour de l'eau, que ce soit ses habitants vivants, donc autant les animaux, les plantes que les êtres humains, ça est une source d'inspiration pour raconter des histoires, pour transposer des mythes. Et c'est toujours le cas aujourd'hui.
2: Oui, tout à fait. Je trouve que c'est un challenge difficile d'aborder le Nil sur ce temps très long et de choisir comme ça des œuvres, des contrepoints pour donner à comprendre des grandes thématiques. Mais je trouve que le voyage est intéressant et ça donne du recul sur la perception qu'on a de notre propre environnement aujourd'hui.
1: Oui.
2: Et on a reproduit aussi ici en graphisme un bateau de croisière, un bateau actuel. Alors c'est une petite invitation à réfléchir aussi aux effets du surtourisme sur le paysage dans un pays comme l'Égypte.

0: De retour dans Expo Musée Vous, au musée Champollion, à l'exposition temporaire Les reflets du Nil.
1: Dans l'exposition, du coup, pour parler de, par exemple de la crue, vous avez un petit module de médiation pour vraiment qu'on comprenne. Parce que quand on parle de crue, on sait que l'eau elle va monter, que ça va déborder. Et là, en fait, c'est vrai que ce qui est bien dans la mise en scène et dans la médiation, qui est pensée aussi pour tous les âges, c'est de prendre conscience en étant à côté, en voyant la hauteur à laquelle nous sommes, et de voir qu'en effet, en fait, on a cette montée de curseur qui nous permet de visualiser vraiment la hauteur, que ça vient jusqu'aux épaules presque.
2: Alors en fait, le Nil, il est gonflé par les eaux qui viennent d'Éthiopie.
0: Emmanuel Iberny, chargé de l'action culturelle au musée Champollion.
2: Et donc c'est le Nil bleu qui se gonfle en fin de printemps, début de l'été, qui se gonfle avec des pluies diluviennes en Éthiopie sur les hauts plateaux, et ça déferle après jusqu'en Égypte. Et au moment de l'été, alors ça fluctue en juillet, août, ça dépend des périodes, le niveau de l'eau monte progressivement, et ce niveau, il est déterminant. Parce que si la crue est trop faible, on va avoir des problèmes pour l'agriculture, et donc une famine, et ça peut avoir des répercussions tragiques avec des tensions politiques, etc. Et puis une trop forte crue, c'est destructeur. Donc il faut un équilibre. Et les anciens Égyptiens, en fait, ont développé un système tout bête, c'est une graduation au bord de l'eau, mais qui est taillé dans la roche, qui s'appelle un nilomètre. Donc en fait, ça date de l'Égypte ancienne, et ils ont été en usage jusque dans la période plus contemporaine et surtout l'époque moderne. Et là, on a pris une reproduction, en fait, qui représente le nilomètre de Roda, qui se trouve au Caire, donc qui fait le fond du mur, qui vous permet de vous contextualiser cette architecture avec des inscriptions arabes qui sont sur les murs pour montrer que les Arabes se sont réappropriés ce nilomètre antique, l'ont utilisé aussi, parce qu'en fait, à toutes les époques, le niveau de la crue détermine les impôts, le taux d'imposition. Et donc, nos services techniques ont créé une colonne avec un curseur que le public est invité à monter pour écouter la voix de Oum Kalsoum, qui dans les années, c'est un tout petit extrait d'une de ses chansons El Nil, puisqu'elle reprend en fait un poème qui loue le Nil dans les années 40, et en fait on le met en contrepoint d'une reproduction d'un ostracon qui date de l'époque antique, qui porte un extrait en hiératique de l'hymne à Hapi, le dieu de la crue dans l'Égypte ancienne. Et c'est pour montrer encore une fois ses permanences.

0: Et on voit que c'est un homme qui a des papyrus sur la tête, qui lui pousse sur la tête. C'est pas pour rien, parce que cette eau de la crue permet
1: la, sur les berges,
0: voilà, la pousse de toute cette végétation, le renouveau de cette végétation. Il a aussi un plateau avec deux vases. C'est des vases d'eau, puisqu'il apporte de l'eau. Hein, c'est son job.
1: Dieu de la crue.
0: Voilà. Et puis, il a un petit bidou. Il a un peu de ventre, parce que grâce à lui, comme les récoltes sont bonnes, on mange bien. Voilà, donc cette représentation, alors elle est petite sur la plaque, sur l'objet antique, mais sur le côté, on a reproduit en plus grand sur le mur pour que les gens puissent vraiment apprécier, être guidés sur la représentation de Happy. Et dans cette vitrine, vous avez ses amis, ses collègues, les autres dieux qui aident la crue. Vous avez un ostracone, donc ce morceau de calcaire qui, dessus, est ciselé, aussi sculpté, la représentation du dieu Sobek, le dieu crocodile. Et ce dieu crocodile, lui, il est vénéré, en l'occurrence, hein, en lien avec la crue, pour avoir la bonne hauteur de crue. C'est lui qui va faire en sorte...
1: Savoir la nuance, d'une certaine manière.
0: C'est
1: savoir
0: ça.
1: Nous apporter que ce dont on a besoin,
0: voilà.
1: Que ce soit pas destructeur, mais que ce soit juste nourricier.
0: C'est ça, exactement. Lui, il régule la bonne hauteur pour
1: et
0: que,
1: puis,
0: dans la même vitrine, vous avez une petite statuette en bronze qui représente le dieu Khnoum. C'est un dieu à tête de bélier qui est notamment vénéré à Éléphantine. Éléphantine, c'est le lieu où les Égyptiens pensaient que la crue démarrait. Voilà, c'est le lieu mythique un peu où ils imaginaient que la crue émergeait. Et ce dieu Khnoum, lui, c'est un peu celui qui ouvre les vannes, qui lâche la crue, qui la laisse sortir et déferler, comme ils disent, frapper les rives. Voilà.
1: Parce que ça amène du courant, donc du coup, forcément l'eau a un mouvement spécifique pendant la période de la crue.
0: C'est ça. Mais les Égyptiens, ils étaient très intelligents avec la crue. Ils savaient qu'elle arrivait, que le niveau allait monter. Et en fait, ils utilisaient ça. C'est-à-dire que pour la construction et le voyage de très gros blocs de pierre, par exemple pour la construction des pyramides, les carrières, quand elles étaient à distance, eh bien, ils utilisaient la crue pour arriver plus près de la pyramide et donc avoir moins de travail à faire pour tirer ces fameux blocs. Donc la crue, c'est vraiment quelque chose qui rythme la vie des Égyptiens et la vision du monde selon les anciens Égyptiens est très cyclique. Le cycle du soleil, le cycle de la crue, le cycle de la végétation, le cycle de la vie et de la mort, tout ça c'est intimement imbriqué. Et on disait tout à l'heure que les Égyptiens observaient beaucoup le comportement des animaux et des végétaux et ça a nourri leur vision du monde, ça a construit leur vision du monde et le comportement des animaux ou la manière dont se développent les plantes, ça a eu... Voilà, ça a nourri cette vision-là et ça a construit leur religion et
1: leur mythe et légende.
0: Leur mythe et légende, exactement. Parce que c'est vraiment ça, la phrase d'Hérodote qu'on a au tout début de l'exposition. L'Égypte est un don du Nil. C'est vraiment ce pays désertique, cette terre aride, a un développement foisonnant de la vie, avec la vie animale, la vie végétale. Sur les bords du Nil. Quand vous regardez une photo satellite de l'Égypte, c'est quand même extrêmement impressionnant de voir cette ligne verte qui traverse tout le pays et de part et d'autre, c'est désert.
1: Ouais, c'est vraiment emblématique de l'Égypte.
0: C'est emblématique de l'Égypte. Et cette crue qui, du coup, permet une inondation des terres basses, permet d'augmenter la surface cultivable parce qu'elle apporte de l'eau à des zones où il n'y en a pas beaucoup. Et aussi parce qu'elle dépose ce fameux limon qui fertilise. Alors c'est une fine couche, une fine pellicule de boue en fait qui recouvre ces terres, mais qui les fertilise suffisamment pour que les anciens Égyptiens aient des récoltes abondantes et pour que les Égyptiens plus modernes n'aient pas besoin d'engrais. Ils ont eu besoin d'engrais uniquement quand la crue a été arrêtée par la construction du haut barrage d'Assouan.
2: Oui, donc c'est une construction moderne qui a arrêté les crues pour utiliser le volume de l'eau pour faire de l'électricité ou d'autres activités. Mais du coup, c'est vrai que...
0: Ça pose d'autres problèmes.
2: Ça pose d'autres problématiques parce que du coup, l'énergie est créée par le barrage, certes, mais sur le reste du fleuve, du coup, il n'y a plus cette activité agricole qui permettait naturellement d'enrichir les sols pour pouvoir cultiver.
0: C'est-à-dire que c'est une autre manière de faire de l'agriculture.

0: Après, il y a eu des problématiques liées à la création du lac Nasser qui s'est formé en amont du barrage et qui a...
1: Un lac artificiel.
0: C'est un lac artificiel qui a obligé les populations à déménager. Vous avez des milliers de personnes qui ont dû fuir leurs terres et repousser leur village.
2: Comme on a pu voir en France, dans le lac de Serre-Ponçon ou autre, pour construire des barrages pour l'électricité. Donc du coup, les personnes, il y a peu d'habitants, mais il y a quand même des habitants. Et du coup, c'est l'obligation d'un déplacement et de quitter une vie qu'on a appréciée.
0: Exactement. Et en plus, alors ça a fait les gros titres, c'était très impressionnant. Il y a eu une mobilisation internationale à ce moment-là pour sauver aussi le patrimoine qui allait être englouti. Et notamment, c'est Christiane Desroches-Noblecourt, une égyptologue française, qui a mobilisé la communauté internationale dans ces années-là, 60-80, pour sauver un certain nombre de temples de l'ancienne Égypte qui allaient être engloutis et perdus. Et donc, les images de l'époque sont impressionnantes parce qu'ils ont découpé des temples avec des machines gigantesques, des blocs immenses, pour les remettre un peu plus haut sur les rives.
1: Ah oui, c'est vraiment un déplacement de bâtiments
0: c'est ça.
1: Antiques
0: Donc,
1: pour la préservation.
0: Les images d'Abou Simbel découpées, où on voit le visage des colosses d'Abou Simbel découpées et transportées par des grues pour être repositionnées plus loin, sous une voûte en béton créée artificiellement pour évoquer le fait que ce temple était un temple rupestre, donc un temple creusé dans la montagne. C'est hallucinant.
1: Oui, c'est pharaonique. Hein. C'est des travaux.
0: C'est des travaux pharaoniques. Là, ici, on a, grâce à la collection de cartes postales du musée Champollion, l'évocation en fait de cette problématique avec le temple de Philae. On a une carte postale qui montre le temple de Philae inondé, parce que lui, il a été inondé. Autant à Abou Simbel, il a été sauvé avant.
1: Oui, parce qu'il y a quelqu'un qui y a pensé, qui a demandé, qui a fait des démarches. Après, il y a d'autres moments où, si on n'a pas les moyens, on consomme.
0: Ça se fait pas en 5 minutes.
1: C'est ça.
0: Et puis, comme je vous l'ai dit, il y avait deux barrages. Donc, en fait, Philae, à la construction du premier barrage d'Assouan en 1902, était inondé occasionnellement dans l'année à cause de cette première création de barrage. Et donc, quand il a été créé le deuxième, on s'est dit, non, là, il faut vraiment qu'on le sauve.
1: On a conscience des dégâts que ça procure.
0: Et ce temple est sur une île, déjà à l'époque, et donc il va falloir choisir une autre île dans le nouveau lac qui est créé à cet endroit-là pour le déplacer.
2: Et grâce à votre collection de cartes postales, en fait, on peut voir ça. Parce qu'en fait, là, tu nous racontes l'histoire. Mais en fait, c'est vrai que d'avoir des images qui nous montrent ça, ça nous permet aussi de prendre conscience.
0: Et dans l'exposition, on a cette grande carte géographique qui montre que le Nil, en fait, ne concerne pas que l'Égypte. Alors nous, on s'est focalisé sur l'Égypte parce qu'on est le musée Champollion. Mais on voulait, et c'était très important, de rappeler que ce fleuve, donc, il irrigue tout le quart nord-est de l'Afrique. Il traverse une dizaine de pays, tous des pays assez arides. Et donc, l'eau qu'il porte, l'eau qu'il apporte, cette eau qui traverse ces pays, elle est aussi fondamentale dans ces autres pays. Elle est bienfaitrice pour l'Éthiopie, pour l'Ouganda, pour le Soudan, pas que pour l'Égypte. Très très récemment, il a été inauguré il y a à peine 2 ans, le barrage de la Renaissance en Éthiopie, ça a relancé les tensions. Parce qu'avant, l'Égypte était un peu moteur politique dans la diplomatie autour de ce partage des eaux. Et elle avait un petit peu cette domination
1: sur cette
0: question-là. Et en fait, quand l'Éthiopie a créé son propre barrage, et on le voit très très bien, c'est-à-dire que son barrage, elle l'a fait à la frontière avec le Soudan pour stopper les eaux des pluies, des hauts plateaux qui alimentent la crue. Donc ça veut dire qu'elle stoppe les eaux de la crue pour son usage à elle,
1: agricole,
0: électrique, pour son développement, et que du coup les autres sont bien en peine. Et il y a des questions de pollution qui sont énormes. Maintenant, on partage en fait sur l'écran vidéo des reportages qui permettent de voir d'autres problématiques. On ne peut pas tout aborder sur une carte, mais il y a par exemple une association en Égypte qui rémunère les pêcheurs pour qu'ils ramassent le plastique parce que les poissons ils sont de plus en plus rares et qu'ils sont mieux rémunérés en recyclant du plastique qu'en pêchant et en vendant leurs poissons. c'est d'une tristesse absolue. Hein.
2: Oui, mais c'est très important que vous le mettiez, parce qu'en effet, là, en fait, c'est une exposition, on le rappelle, hein, qui a été voulue, pensée par la culture, le culture Isère. Et donc, du coup, il y a aussi cette volonté de par des exemples extérieurs à la France, au département de l'Isère,
1: de se poser
2: des questions, de se dire quel va être notre usage de l'énergie et en l'occurrence, là, de l'eau. Et comment, du coup, on vit, on cohabite avec ceux qui vivent dans l'eau, mais aussi comment l'eau doit rester vivante, hein, parce qu'une eau qui n'est pas vivante, qui est stagnante, bah, du coup, elle n'a plus les mêmes nutriments. Ça n'a plus la même activité et ça n'apporte pas les mêmes bienfaits. Mm-hmm. Et de pouvoir évoquer ça dans une exposition temporaire, bah, ça fait du bien aussi, parce que ça permet de se dire, ok, dans d'autres pays, malheureusement, ils ont vécu ça, et pour nous, ça doit être des signaux d'alerte. Parce qu'on ne veut pas vivre ça, on ne veut pas arriver à cette étape-là, on le regrette pour eux. Mais si nous, ça nous permet d'avoir des prises de conscience pour dès à présent avoir des politiques générales, départementales, régionales et nationales sur la gestion de l'eau, la préservation de l'eau et l'usage de l'eau qu'on fait, que ce soit les pêcheurs, que ce soit les loisirs, les voyages, le commerce, hein, parce qu'il peut aussi avoir. Mais tout en gardant la vocation première d'une rivière ou d'un fleuve.
0: C'est ça, c'est-à-dire que cette eau, il faut qu'elle soit propre à la consommation. À un moment donné, c'est essentiel pour les populations, que ce soit les populations humaines ou animales ou végétales. Et là, en fait, moi, j'ai été très surprise. La semaine dernière, j'ai fait une médiation avec des enfants de 5 ans, une petite classe, une classe d'enfants de 5 ans. Je pensais qu'ils allaient être très sensibles à la petite figurine de l'hippopotame, à des choses mignonnes. Et en fait, on est resté extrêmement longtemps sur cette carte, devant cette carte, à parler du partage des eaux. Et ça les a interpellés. Et ils ont bien compris les enjeux. Et j'ai trouvé ça vraiment... Ça m'a donné un côté optimiste. Je me suis dit, ils ont percuté, ils ont compris que cette eau, elle était précieuse et que cet exemple du Nil, ça pouvait être transcrit chez nous. Et ces problématiques-là, on se les pose. Là, la question du barrage de la Renaissance en Éthiopie, ça redistribue les cartes d'un point de vue diplomatique. Les tensions sont en train de naître, de se réactiver. Et on ne sait pas jusqu'où ça va aller. Voilà, il va falloir qu'ils trouvent un accord. Il va falloir que 10 pays, qui sont tous avec des grosses difficultés, trouvent le moyen de partager cette eau. Avec la notion de changement climatique, avec la notion de développement, avec les conséquences que ça porte derrière pour tout le monde.
3: Dans cette dernière section,
4: Caroline Dugan, conservatrice et directrice du musée Champollion.
3: On a vraiment voulu finir sur une note onirique avec ce beau bleu nuit et reprendre le principe de l'exposition où l'on fait dialoguer des antiquités égyptiennes, des peintures modernes et des photographies contemporaines. Et surtout, on met en contrepoint des productions égyptiennes et des productions occidentales. Voilà. Et on voit bien avec cette sélection resserrée que le Nil reste un motif d'inspiration aussi bien pour des objets de la vie quotidienne que pour des peintures occidentales ou égyptiennes.
2: Ouais, cette peinture de Louis-Auguste Fayon, là, il est magnifique. On est vraiment sur un coucher de soleil avec une femme qui regarde au loin, une porteuse d'eau, il me semble.
3: C'est ça.
2: Qui est accroupie, qui n'est plus dans sa phase « j'ai porté l'eau », mais qui regarde le Nil dans ce coucher de soleil. Et c'est vraiment une très belle peinture.
3: Oui, c'est une peinture extraordinaire qu'on a pu emprunter au Musée d'Art et d'Histoire de Genève et qui témoigne vraiment de la vision occidentale, voilà, de ce peintre qui découvre l'Égypte à la fin du 19e siècle. Et ce qu'on trouvait intéressant, c'est que on est face à une scène de contemplation avec une porteuse d'eau, donc motif récurrent, qui regarde le Nil, les reflets du Nil, d'où le titre de l'exposition aussi. Et de l'autre côté, l'île de Philae, avec des felouks, voilà, et puis des architectures bien reconnaissables de l'île, voilà, comme le kiosque de Trajan, dans une lumière de coucher de soleil, avec ses tons orangés, et cette lumière qui a vraiment fasciné les artistes qui découvraient l'Orient et l'Égypte à ce moment-là. Donc c'est cette vision, voilà, très occidentale qu'on voulait faire dialoguer avec des antiquités égyptiennes, une belle coupe qui nous a été prêtée par le musée du Louvre, où on retrouve la fleur de lotus, des boutons de lotus. Et le lotus, c'est vraiment le symbole du renouveau en Égypte antique, puisque c'est une fleur qui éclot, qui sort de l'eau le matin et qui se referme le soir, donc qui est vraiment apparentée à la vie renouvelée, au renouveau. Et les Égyptiens avaient bien compris les vertus aussi stimulantes et aphrodisiaques du lotus, donc c'est une plante qui est très présente. Et juste à côté, tu as deux objets de toilette, une palette à phare qui reprend la forme d'un poisson du Nil, le tilapia, un miroir avec un manche en forme de papyrus. Et le papyrus dans l'Antiquité, et puis sous la forme du hiéroglyphe Wadj, c'est vraiment la verdeur, la prospérité. Donc c'est pas très étonnant qu'on en fasse un instrument de beauté. Et juste à côté, il y a un ivoire magique, donc un objet qui devait protéger les femmes enceintes ou pendant leur accouchement, qui est gravé à partir d'un ivoire d'hippopotame. Et on retrouve un crocodile, une grenouille, des animaux qu'on a déjà vus
1: gravés dessus
3: précédemment dans l'exposition, voilà. Parce que la femelle gravide, en fait, hippopotame, sous sa forme divinisée, donc sous la forme de Touéris, de la déesse Touéris, elle protège les femmes enceintes. Donc on voit, voilà, l'utilisation de motifs nilotiques, hein, très importante dans des objets de la vie quotidienne. Et en contrepoint, tu vois, voilà, cette image occidentale, ou encore un papier peint qui est créé dans les années 1920,
1: qui est très beau,
3: où on retrouve les reflets du Nil, puis le kiosque de Trajan de l'île de Philae. Et l'idée de l'exposition, c'était de montrer que toutes ces productions, à des époques différentes, sont des reflets du Nil, des reflets d'une perception à un moment donné et d'un rapport au Nil différent, qui évolue, mais qui témoigne de perceptions bien ancrées dans leur époque. Pour finir, voilà, on tenait à présenter des œuvres égyptiennes plus contemporaines. Alors ici, il y a une peinture assez étonnante d'un artiste égyptien, une œuvre de 1947. Ce qui nous a semblé intéressant quand l'Institut du monde arabe nous a proposé cette œuvre, c'est que c'est une œuvre qui est en rupture, en fait, avec la tradition picturale qu'on imaginerait. C'est un artiste qui a été très influencé par les mouvements occidentaux, par le symbolisme, le surréalisme, et qui représente... alors, on imagine que c'est le Nil, parce qu'il l'appelle la vallée verte, mais c'est une vision complètement élégiaque, complètement surréaliste ou rêvée du Nil.
2: On voit des chevaux qui sont en train de boire, mais des chevaux qui sont rattachés à des planches en bois par la tête ou par ou par les jambes, avec des personnages qui sont nus au milieu de ruines proches de la rive, mais en perspective, il n'y a pas d'arbre, donc du coup, on a vraiment quelque chose de plat, tandis que les bords du Nil, généralement, avec les crues, justement, on a plutôt une espèce de relief aussi qui s'est... Exactement. Donc là, on est un peu plus à plat, et c'est que c'est très étonnant de voir tous ces chevaux avec, pour certains, pics sur leur dos.
3: Et qui d'animaux fantastiques.
2: Qui rentrent, du coup, dans une mythologie différente de ce qu'on a l'habitude, nous, Européens, de penser de l'Égypte. Et du coup, c'était intéressant. Je comprends pourquoi le musée du monde arabe vous l'a prêté, parce que ça nous permet de voir d'autres imaginaires qui ne sont pas ceux de nous au niveau européen, mais une autre vision. En plus, on est en 1947, donc on est vraiment sur la période des surréalistes.
3: Oui. C'est une autre projection que celle que l'on a, nous occidentaux, sur le Nil. Il y a une deuxième œuvre d'un artiste égyptien, qui est une photographie qui clôt cette dernière section. C'est une œuvre de Youssef Nabil, donc qui est un artiste qui travaille entre New York et Paris aujourd'hui, et qui a exploré beaucoup l'art de l'autoportrait. Il se photographie de dos devant des paysages qu'il a découverts lors de ses voyages. Et ici, on a cette photographie qui est très forte, je trouve, où il se démarque habillé de noir devant le Nil qu'il contemple, mais il regarde aussi de l'autre côté les ruines de Louxor, Et on sent voilà, un détachement de la terre qui n'est plus la sienne.
2: Oui, il est habillé tout en noir aussi, il est de dos, donc du coup, on sent qu'il y a une contemplation avec une réflexion soit nostalgique, soit observateur, mais questionnant.
3: Oui, tout à fait. Et c'est un artiste qui travaille à l'argentique, qui colorise ensuite, selon des procédés anciens, ses papiers, qui recycle ses papiers et ses encres. Quand on s'approche d'ailleurs de cette œuvre, tu verras qu'on ne sait plus très bien s'il s'agit d'une photographie ou si c'est plutôt une aquarelle. Donc il y a un travail très intéressant sur le grain.
2: Oui, parce qu'en fait, c'est vous qui avez conçu, on appelle ça vraiment une production, c'est une création. Interne, ouais. Voilà, c'est une création qui a été faite pour le musée Champollion, pour cette année autour de l'eau que vous avez déclinée sur le reflet du Nil. Ça, c'est un comité scientifique qui s'est créé que pour cette exposition. Oui, parce que vous avez aussi un comité scientifique pour le musée Champollion, pour l'égyptologie, pour la totalité voilà, de cette relation familiale entre les deux frères Champollion et la découverte des hiéroglyphes. Mais pour le reflet du Nil, pour cette exposition temporaire, vous avez
0: du cas par cas.
2: Voilà, un comité qui se constitue autour de vous, pour l'équipe du musée, pour vraiment aller en profondeur sur qu'est-ce qu'on peut déployer comme œuvre pour les visiteurs.
4: Le comité scientifique de l'exposition Les Reflets du Nil est composé de Christine Cardin, qui est égyptologue, Anne-Valérie Dulac, chercheuse en résidence au MUCEM, Angerand Lascols, conservateur du patrimoine du MUCEM, Cynthia Gamma-Roland, chargée des collections d'égyptologie, d'archéologie et Europe au musée des Confluences, Nathalie Bondil, directrice du département du musée et des expositions de l'Institut du Monde Arabe. Toutes ces personnes ont participé donc dans le cadre du comité scientifique à la création de cette exposition auprès des équipes du musée Champollion, donc Caroline Dugan, la conservatrice du musée, et Noriane Cartier, la co-commissaire d'exposition, assistée d'Emmanuel Hiberny.
0: Par exemple, dans la première salle, on avait prévu d'avoir une petite boule de limon. Puis finalement, on s'est dit que c'était pas si fondamental d'avoir une boule de limon parce que c'est une petite boule de terre et je pense qu'on arrive tous à imaginer la petite boule de terre. Et le conservateur du Louvre, qui a géré le prêt en direct avec nous, Monsieur Marc-Étienne, nous a proposé la situle. C'est ce petit seau en bronze qui est avec des représentations rituelles particulières liées au cycle du soleil et de la végétation du Nil, etc., qui nous a fait cette recommandation, qui nous a proposé ça. L'Institut du Monde Arabe nous a proposé le tableau de Samir Rafi. Donc, c'est ces discussions qui nourrissent.
1: Donc, le côté plus contemporain de l'Égypte.
0: Oui. Alors, au début, on voulait avoir une reproduction, parce que c'est une photographie, on s'est dit on va avoir la reproduction, et en fait l'artiste refuse qu'il y ait des reproductions de son œuvre, ce qui se comprend très bien, et donc on a dû contacter la Fondation Pinault pour avoir la vraie photographie, le vrai tirage, ce qui n'a pas du tout le même coût en termes d'assurance et de transport, mais qui apporte beaucoup à l'exposition. On est ravis de l'avoir parce que elle prend place sur le fond sur un fond qui reproduit un papier peint de Rixheim.
1: Qui est tout en nuances de bleu.
0: Tout en nuances de bleu, et ça contraste très très bien.
1: Tout à fait.
0: Puis voilà, le comité scientifique discute et affine en fait le parcours. Et après, on définit donc les prêts d'œuvre, on fait des demandes auprès des musées qui acceptent ou non. On réajuste. Ce papier peint de Rixheim, ce tableau de Genève, cette photographie qui est à Paris, cette palette à phare de Lyon, on met côte à côte des œuvres qui ne se sont jamais rencontrées pour justement créer une nouvelle manière de les présenter, peut-être une autre émotion, peut-être d'autres liens qui se créent avec cette présentation-là.
2: Pour refléter cette exposition, si tu avais trois mots pour donner envie aux auditeurs de venir, ce seraient lesquels ?
0: Voyage, enjeu et cycle.
4: À bientôt pour une nouvelle parenthèse inspirante autour d'œuvres, d'artistes, d'expositions. Et d'ici là, osez ouvrir la porte des musées, d'une galerie et ressentir ses propres émotions, interpellations, inspirations, être à l'écoute de ce que ça nous procure. Bonne aventure créative et belle découverte. Expo, muse et vous, Expo, muse et vous.

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1: À toutes et à tous, et bienvenue dans Flash Actu and Good Vibes. Bonjour Carla.
3: Bonjour.
1: Aujourd'hui, comme chaque jeudi, nous nous retrouvons en direct, évidemment, pour une émission en direct, donc de 16h30 à 17h pour Flash Actu and Good Vibes. Avec au programme ce soir, ou du moins cette fin de journée, les événements culturels locaux à ne pas manquer, tous les événements qui auront lieu donc de demain jusqu'à mercredi, ce sera à découvrir avec Carla.
3: Après, c'est l'actu locale, ce qui se passe près de chez nous. Romain vous donnera quelques actualités sur ce qu'il se passe à Tournon et ses alentours. Et on continue avec le Coupe du Monde 2026. Le récap, Romain nous parlera des résultats les plus importants et de ces derniers jours.
1: Ensuite, nous aurons évidemment des sorties de donc, cinéma à Tournon. Carla nous parlera des films présents au cinéma de Tournon qui sont à voir jusqu'à mardi.
3: Et après, c'est le Media Mix. Romain évoquera l'actualité TV et radio française du moment en trois infos aujourd'hui.
1: Exactement, et on aura aussi des audiences. Et on parlera dans Météo Express Quoi Neuf dans le ciel de la météo avec nos stagiaires Alicia et Clotilde qui nous présenteront les prévisions météo à Tournon-sur-Rhône pour les prochains jours. Je crois que Carla, tu avais un petit message avant de commencer cette émission.
3: Oui, je vais bien faire un coucou à Mathilda et Tammy qui sont venus d'ici de l'Allemagne et qui nous écoutent au moment. Hallo Tammy und Mathilda, bis gleich.
1: Et tout de suite, on va passer, évidemment, vous l'attendez chaque semaine, l'agenda culturel. Bye Carla.
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3: Bienvenue dans l'agenda culturel de cette semaine. Vendredi 19 juin, un grand quiz musical est organisé. Des morceaux seront joués par Jules Léonard et de nombreux lots sont à gagner. La fête continue avec une soirée rock organisée par les Douceurs du Bonheur. L'événement est gratuit et ça commence à 18h30 au Parc Bert à Saint-Donat-sur-les-Basses. Ensuite, c'est le spectacle annuel de l'association de danse classique Petit Pas des Deux Rives en trois parties, dont des extraits du lac des Cygnes. Les tarifs étaient à 17€ pour les adultes, 12€ pour les enfants de 5 à 12 ans et c'est gratuit pour les moins de 5 ans. Vous pouvez assister à ce spectacle soit vendredi 19 juin, soit le jour après samedi 20 juin de 20h à 22h30 au Théâtre Jacques Baudouin à Tournon. Samedi 20 juin, venez nombreux et nombreuses pour le Funky Fripp au Point Commun de 14h à 18h. Peut-être que vous le savez déjà, que moi je fais un service civique à la radio et au Point Commun. Et pour terminer, cette année, j'organise un troc des vêtements. C'est un espace gratuit pour échanger des vêtements et d'autres objets.

0: budget de seconde main dans un cadre convivial et collectif. Il n'y a pas de restrictions, alors venez apporter vos vêtements et ou découvrir des nouvelles pièces à ajouter dans votre armoire. Tout ça dans une ambiance détendue et musicale, funky et festive. Ensuite, il vous attend une performance artistique improvisée qui mêlera simultanément de la musique et du dessin en live. À partir de 14h, les musiciens de l'atelier jazz et l'illustratrice Marie Caudry vous accueillent gratuitement à l'école intercommunale de musique et de danse à Colombier-le-Vieux. À partir de 17h, le tremplin scène vous donne l'occasion de monter sur scène et de vous produire devant un public. Que vous soyez en soliste ou un groupe complet, vous aurez la chance de vous faire entendre et de toucher un nouveau public. L'inscription est ouverte à tous les musiciens ou groupes, quel que soit le style et ou nouveau. Pour vous inscrire, écrivez un mail à musique@archaglobe.fr. Le tremplin se passe à la halle couverte de Colombier-le-Vieux. Et le soir, profitez d'une séance de cinéma en plein air au stade de football de Larnage et commencera à la tombée de la nuit vers 21h, c'est gratuit et le FCLS assurera une buvette sur place. Dimanche 21 juin, c'est la fête et la musique, alors il y aura plein des événements à Tournans et ses alentours que je ne peux pas tous nommer ici. Mais en tout cas, payez attention sur ce qu'il se passe près de chez vous, parce que je vous rassure, il y a beaucoup à découvrir à Tournans, à Tain, à Colombier-le-Jeune, à Fontagé, à Arlebosse, à Saint-Donat-sur-la-Basse, à Saint-Félicien et à beaucoup plus des endroits. En plus, à Brun, sur la place de l'église, il commence une balade dessinée en famille avec l'illustratrice Marie Caudry. Prenez le temps d'observer et de dessiner au fil du chemin des fontaines sur une longueur d'environ 2 km. La balade est gratuite et le départ est à 10h. Lundi 22 juin, je vous conseille l'exposition Le papier raconte une histoire de soi qui est ouverte au public depuis le 12 juin au Château Musée de Tournans. 4 artistes, Annie Blaise, Souhaï, Pascal Bernard Lacour et Sacha Scheik, donnent vie à une exposition consacrée au papier, un matériau ancestral dont la richesse et la diversité s'exprime à travers une multitude de formes. Le fil de soie devient métaphore, lien entre peuples, passerelle entre les cultures, trace vivante d'une histoire partagée. Le plein tarif est de 3 à 5 euros et c'est gratuit pour les moins de 7 ans. Et en plus, si vous voulez le visiter plus tard, le 26 juin, il y a une visite guidée. Pour participer, il faut s'inscrire avant demain, le 19 juin, par mail ou téléphone au 06 73 07 12 37. Mardi 23 juin, découvrir en avant-première la nouvelle programmation culturelle de Luxe à Valence. Spectacles, concerts et expositions vous seront dévoyés au cours d'une soirée conviviale et festive. En plus, certains artistes seront à vos côtés pour présenter leurs spectacles et partager un aperçu de leur univers. La présentation sera suivie d'un buffet. Mercredi 24 juin, ouvrez grand les oreilles à la rencontre des petits et grands héros dans la médiathèque de Mercurol-Vonne. Lecture sous l'olivier. Partie en livre vous attend gratuitement à partir de 10h30. L'événement se passera en plus de le 1er, le 8 et le 15 juin, au même endroit et au même temps. Ensuite, à 14h, Mario Achat, scénariste Quand la nuit tombe, vous invite aux librairies de Tournans-sur-Rhône pour réaliser un storyboard pour mettre en scène et en image une petite histoire. L'atelier sera suivi d'une rencontre avec lui. L'événement est gratuit. Tout de suite, nous allons voir l'actualité locale du moment avec Romain parce que c'est la fin de l'agenda culturel de cette semaine.
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2: Bonjour à toutes et à tous, voici les titres, du moins ce que l'on va parler aujourd'hui. On va notamment commencer cette édition par un événement, c'était la place Jean Jaurès qui s'est transformée en tribune avec écran géant, c'était mardi pour le plus grand plaisir des amoureux du ballon rond, organisé par la municipalité de Tournans-sur-Rhône. Cet événement s'inscrit dans un programme d'animation estivale intitulé « Dites oui à l'été » qui est porté par l'élu à l'animation Françoise Grosbout, qui sera dévoilé dans les jours à venir. La buvette était gérée par le RCTT, c'est le club de football de Tournantin, tandis que la boucherie de la voûte tenait un stand de restauration. Le bar des graviers est géré, quant à lui, l'animation. Les supporters ont explosé de joie sur les différents buts français. Cette diffusion sur écran géant, malgré son succès, n'est pas vouée à être reconduite, car la mairie préfère laisser ensuite la main au bar de la ville pour assurer la fête. Dans l'actualité, il y a le Festival Vokora qui va commencer dans quelques semaines maintenant pour sa 29e édition qui va se dérouler donc du 10 au 19 juillet prochain dans plusieurs villes et villages du territoire. Le 29e Festival Vokora donc aura lieu avec une ouverture le vendredi 10 juillet à 21h dans la collégiale gothique de Tournon avec le gospel du Joyful Echoes Quartet. Puis ensuite le samedi 11 juillet, ce sera à Mauve, Loranda Trio mêlera chant, danse et son de la nature. Ensuite, le dimanche 12 juillet, nous aurons les polyphonies du Ventoux de Temps que l'Issiam résonneront donc à Tain-l'Hermitage. Le lundi 13 juillet, ce sera les percussions claviers de Lyon qui feront dialoguer Bach et Steve Reich sur clavecin et marimba. Ensuite, le mercredi 15 juillet, le quartetto Nova de Colombia jouera Beethoven, Borodine et des compositeurs colombiens dans la chapelle des Saint-Cœurs. Le jeudi 16 juillet, à la MJC de Tain, sera le duo Bourgoin-Laura partira dans la forêt profonde. Le vendredi 17 juillet, ce sera The Curious Birds et ses musiques gaéliques et scandinaves qui investiront la cour du lycée. Le samedi 18 juillet, ce sera à Saint-Félicien, Mez China qui livrera ses polyphonies georgiennes. Et enfin, la journée de clôture se déroulera le dimanche 19 juillet avec Flamenco Vivo à partir de 19h. Et on finit par une petite actualité info solidarité. 16 personnes ont donné de leur temps pour faire un don de sang. C'était ce lundi à la salle Georges Brassens, dont 4 personnes pour qui c'était une première fois. La prochaine collecte pour ceux qui seraient intéressés sera le mois prochain, le 22 juillet, à l'espace Charles Trainé à Tain-l'Hermitage de 14h30 à 19h. C'est la fin de cette édition locale et tout de suite, Carla, nous allons voir ton coup de cœur. Qu'as-tu choisi cette semaine?
0: C'est le titre Kalem Eni, je sais pas, c'est en arabe, alors je ne peux pas le prononcer bien, de Sherine. Et je l'aime beaucoup, oui, parce que je trouve que c'est très beau et je vois beaucoup une chanson qui est très en lien avec le Palestine et la situation là au moment, et je trouve que c'est important de le rappeler toujours qu'il y a encore la génocide là-bas et oui, qu'ils ont besoin de notre solidarité. Alors on va écouter Kalam Eni de Sherine et dans quelques instants à suivre l'actualité locale et sportive après, non, c'est l'actualité cinéma à Tournant. Et à tout de suite sur 101.1 et à Farah News, nous allons... Oui,
2: c'est ça. À tout de suite.

0: Nous venons d'entendre à l'instant Kalem Eni de Sherin en direct sur Déclic Radio. Et si vous voulez rajouter l'image, l'émission est présente en vidéo sur la page Facebook FR1 News. Après l'actualité locale, tu vas nous parler très rapidement d'une actualité sportive locale, Romain.
1: Exactement, et cette actualité sportive, c'est vraiment un coup de cœur. Je vais vous parler de la finale des U15 filles du RCTT qui jouait donc et qu'elle jouait l'équipe du 15 filles du RCTT dimanche dernier. C'était face à Saint-Jean-de-Muzolles à Mours, et comme on dit, un derby, ça ne se joue pas, ça se gagne. Et elles ont réussi à s'imposer au tir au but 4-2 après être restées sur un match 0-0 au terme du temps réglementaire. Et elles ont super bien, alors, se sont bien défendues, elles avaient un peu les jambes lourdes, c'était normal, il faisait assez chaud en plus lors de ce match. Et un grand bravo à toute l'équipe et aussi à l'un des entraîneurs, l'entraîneur principal Clément Héracle, que je salue évidemment, et il le sait, il a fait une super belle saison avec cette équipe qui fait le doublé championnat et coupe, ce qui est assez important à saluer.
0: On continue de parler football avec toi, Romain, puisqu'on va évoquer la Coupe du Monde qui a commencé jeudi dernier.

0: L'actualité de la Coupe du Monde 2026. Dans Coupe du Monde 2026, le récap. Exactement. Et on va revenir sur le match, notamment de l'équipe de France. C'était, vous allez me dire quand, c'était mardi face au Sénégal dans le groupe I. Un match où on a souffert, on a été déçu en première période. Et avec une équipe qui avait du mal à commencer, une seconde période tout autre, de nombreuses occasions notamment, et à la 66e minute. Le capitaine de l'équipe de France, Kylian Mbappé, qui n'était pas en réussite jusqu'ici, a réussi à ouvrir le score. Après un but refusé pour un hors-jeu des Sénégalais, à la 82e minute seulement, moins de 2 minutes après son entrée, le joueur du Paris Saint-Germain, Bradley Barcola, a fait le break et a permis à ce moment-là la France de mener 2-0. 6 minutes de temps additionnel sont décidées par le corps arbitral et le Sénégal, à la 94e minute, réduit la marque de 2-1 grâce à Ibrahim Mbaye. La réaction des Bleus ne s'est fait pas attendre. Kylian Mbappé, seulement une minute plus tard, inscrit un magnifique but, un bijou, un caviar. Le joueur du Real Madrid avec ce doublé dépasse le meilleur buteur qui était jusqu'ici Olivier Giroud en équipe de France avec 57 buts et maintenant il en est à 58 buts, donc Kylian Mbappé. Pour les autres nations, on va notamment parler de dimanche dernier, l'Allemagne dans le groupe E qui a largement réussi son entrée dans la compétition en s'imposant face à un adversaire, on peut le dire, assez faible, le Curaçao, 7-1 avec notamment un doublé de Kai Havertz. Lundi, l'Espagne a eu du mal et n'a pas réussi à battre le Cap-Vert dans le groupe H avec en finalité un match nul 0-0 malgré 27 tirs tentés. Juste après, la Belgique dans le groupe G était opposée à l'Égypte emmenée par Mohamed Salah et ils ont eu beaucoup de mal et sont restés sur un match nul, un but partout. Dans la nuit de mardi à mercredi heure française, l'Argentine, championne du monde en titre, faisait son entrée dans la compétition, un match donc maîtrisé par l'Argentine qui s'est imposé 3-0 grâce à un triplé de l'octuple ballon d'or Lionel Messi qui aurait pu être sorti à la suite d'une faute non maîtrisée sur le mollet droit du joueur algérien Aïssa Mandi. Hier, il y a resté notamment comme grosse nation le Portugal qui faisait son entrée dans la compétition face à la République démocratique du Congo et qui s'est fait tenir en échec. Score 1 but partout, João Neves avait lancé les hostilités à la 7e minute de jeu tandis que la 45e plus 5, c'est Johan Wissa pour la République démocratique du Congo, qui a égalisé 1 but partout. Et enfin, l'Angleterre a rencontré la Croatie au terme d'un bon match chez Harry Kane qui a marqué un doublé, notamment un but sur penalty, et les Anglais donc se sont imposés 4-2. Ce soir, à suivre donc République Tchèque contre l'Afrique du Sud dans le groupe A à 18h. Ce sera un match à suivre aussi en clair sur la chaîne M6. Et aujourd'hui, 21h, Suisse-Bosnie-Herzégovine, groupe B, 21h donc sur M6 aussi. Et Beansport, chaîne qui diffuse toute la compétition. C'est la fin de ce récap de la Coupe du Monde 2026. Et on va tout de suite passer à Carla. Carla qui va nous faire, comme chaque émission, le récap de tout ce qui se passe au cinéma de Tournon, les films qui seront diffusés au cinéma de Tournon pour la semaine.
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2: Asseyez-vous et bonne séance. Bienvenue dans l'agenda cinéma de cette semaine. Sur l'affiche du ciné-théâtre de Tournon, vous trouvez 3 films cette semaine. Nouveau copain à Puffin Rock est toujours au programme et en plus, vous pouvez regarder La bataille de Gaulle, L'âge de fer et Toy Story 5. La bataille de Gaulle, L'âge de fer se tient en juin 1940. La France s'effondre et signe l'armistice. Au milieu du chaos, un homme refuse de céder. Seul contre tous, ce général inconnu s'échappe vers Londres pour sauver ce qu'il reste d'un rêve, la liberté. Sans appui, sans espoir, mais avec une folle conviction, la France, sa France, n'a pas déposé les armes. Il tente un multi-pari. Convaincre le monde que la braille de France n'est ni terminée ni perdue. La réalité est têtue et lui donne tort. Mais peu à peu se lèvent autour de lui en Angleterre, en France et en Afrique des résistants de l'ombre, des Luciens révoltés, des soldats déterminés. Leur foi, leur audace, leur âge de liberté défie l'histoire qui semblait tout pourtant écrite d'avance. Et en plus, Toy Story 5, c'est le 5e film de l'animation très connu à voir en famille. Buzz, Woody, Jessie et le reste de la bande verront leur travail remis en question lorsqu'ils découvriront ce que ce que obsèdent les enfants d'aujourd'hui, qui s'appelle l'électronique. C'est la fin de l'agenda cinéma. Romain, on va écouter ton coup de cœur de la semaine tout de suite.
0: Et c'est une des chansons que j'interpréterai sur la scène de la fête de la musique. Ce sera donc pour ma dernière participation après 8 fois, hein, quand même c'est assez énorme. Et donc c'est une chanson que je chanterai, c'est le titre Abracadabra de Lady Gaga. Dans quelques instants à suivre le Media Mix, évidemment, avec la suite du mercato du mouvement médiatique en vue de la saison prochaine, puis la météo des prochains jours fait par nos deux stagiaires Alicia et Clotilde. À tout de suite sur le 100.1 et sur FRA News.

0: C'était Lady Gaga avec Abracadabra, donc que je vous interpréterai sur la scène de l'espace jeunesse du centre culturel de Tournon, place du Grenier à Sel. Ce sera donc cette fête de la musique à partir de 18h jusqu'à 23h30. De nombreux artistes, jeunes talents à découvrir sur cette scène. Nous venons d'entendre à l'instant donc Lady Gaga, comme je le disais, en direct sur Déclic Radio. Et si vous voulez rajouter l'image, l'émission est présente en vidéo sur la page Facebook et Ferra News.
1: Et comme toujours, après la coup du cœur de Romain, c'est le Media Mix qu'il va nous présenter tout de suite.
0: Exactement, c'est tout de suite le Media Mix.
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0: Et on va commencer avec les audiences d'hier soir, le top 3 et CM6 avec le match de Coupe du Monde 2026 Angleterre-Croatie, diffusé entre 22h et minuit, qui a diverti plus de 3 500 000 personnes. En deuxième place, on retrouve TF1 avec la série Good American Family, avec notamment Hélène Pompeo, qui a diverti 1 790 000 personnes. Et enfin, en troisième place, on retrouve France 2 avec la série Dans sa vie, 1 550 000 personnes. Les infos du moment, on va commencer par le retour d'une journaliste au sein d'un talk show, dans la guerre des talk shows que se font les talk shows de M6, de W9, donc Tout Beau Tout Neuf. On a Quotidien sur TMC, C'est à vous sur France 5. Et ben c'est Quotidien qui va enregistrer l'arrivée, ou du moins le retour, de Salia Braclia, qui va faire son retour donc dans l'émission à partir de la rentrée de septembre. Elle sera donc présente pour assurer la couverture des grands rendez-vous qui feront l'actualité des prochaines années, selon le communiqué de presse publié par l'émission sur sa page Instagram. Je vous parlais aussi du départ de Laurent Ruquier de T18 la semaine dernière et de son émission culturelle. On sait depuis mardi qui sera son remplaçant. C'est Yves Calvi, toujours en contrat sur la chaîne du groupe TF1 LCI, qui continuera évidemment d'animer entre 18h et 20h chaque vendredi et samedi. Il reprendra donc le talk show culturel de la chaîne diffusé toutes les semaines, le samedi soir. Reste à savoir évidemment l'horaire de diffusion de celle-ci. C'est après avoir eu l'aval de la direction d'LCI qu'il a pu dire oui à Christopher Baldelli pour cette nouvelle aventure sur T18. Et on va finir par une émission diffusée chaque été depuis 4 ans qui revient le mercredi 8 juillet prochain à 19h sur France.tv, c'est donc la chaîne, ou du moins le site internet de France Télévisions, et aussi en deuxième partie de soirée sur France 2, il s'agit de Drag Race France. L'émission connaîtra, après une saison All Stars, quelques changements, comme le jour de diffusion, puisqu'à partir du deuxième épisode, elle devrait être diffusée le jeudi, donc à 19h sur France.tv et en deuxième partie de soirée sur France 2. Le jury aussi va connaître donc un changement. Scheim quitte sa place après une saison et sera remplacé par Angoon, qui sera aux côtés de Daphné Burki, Nicky Doll et Loïc Prigent. Une marraine d'exception sera présente en la personne de l'actrice Isabelle Adjani. Allez, maintenant en place, après cette rubrique du Media Mix, à la dernière rubrique de cette émission, la météo des prochains jours réalisée par nos deux stagiaires, donc de ces deux prochaines semaines, je vais y arriver, Alicia et Clotilde.
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3: L'été approche et la température ne cesse d'augmenter. Vous allez pouvoir le constater en écoutant la météo de Tournon-sur-Rhône pour la semaine du vendredi 19 au jeudi 25 juin. La chaleur sera écrasante cette semaine. En effet, les températures seront au-dessus de 30 degrés. Vendredi, la température sera de 34 avec un soleil étouffant et ne fera que grimper de jour en jour jusqu'à mardi où elle atteindra 38 degrés. La température baissera très légèrement de mardi à jeudi où elle atteindra 35. La nuit, les températures resteront autour de 19 et 22 degrés. Merci pour votre écoute et surtout, faites attention à votre exposition au soleil et hydratez-vous.
0: Merci beaucoup Alicia et Clotilde donc, pour cette météo. Et avant de se quitter évidemment, je vous rappelle que demain on se retrouvera pour le dernier mag en direct de la saison, on peut le dire. Je reçois donc dans le cadre d'une émission spéciale Fête de la Musique, Serge Bonnevie, président de l'OHLT, c'est l'Orchestre d'Harmonie de Tournontain, Vincent Dumas, directeur de l'École de Musique et de Danse Intercommunale. Nous aurons aussi Alexis et Corentin de l'Espace Jeunesse du Centre Culturel de Tournon, Philippe Archinard, trésorier, et Serge Fayol, secrétaire des cadets de Bacu. Et enfin, nous aurons aussi Madame Gori qui fait partie donc de... Mais j'ai oublié évidemment de où elle faisait partie, mais elle sera présente excusez-moi, de la chorale Belle Route. Et évidemment, toutes ces associations feront donc partie de la fête de la musique et on en parlera évidemment demain. Merci. Ah non, et évidemment, pour vous dire que ce sera en direct donc de 11h à midi comme chaque vendredi et donc en rediffusion à 18h. Merci à vous d'avoir suivi donc cette émission de Flash Actu and Good Vibes en direct. Jeudi prochain, la semaine prochaine, on se retrouvera avec Carla pour une nouvelle émission qui en sera la dernière émission en direct après deux années d'existence. Une émission plus longue, donc de 15 minutes, 16h30, 17h15.
1: À suivre dans quelques instants la suite de vos musiques et de vos programmes sur l'antenne de Déclic Radio. Nous vous souhaitons de passer une très bonne soirée, une très bonne fin de semaine sur l'antenne de Déclic Radio.
0: Et on vous dit à la semaine prochaine pour la dernière de Flash Actu and Good Vibes.

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1: Aujourd'hui dans Positive Onde, nous découvrons la ressourcerie du cinéma.
0: Une immersion proposée par Seb Dill.
2: Donc on a le canapé dans thérapie. Là, tu es à la ressourcerie du cinéma. Donc on est à Mosinor, qui est l'usine Mosinor qui est sur Montreuil, qui est une usine architecturellement qui est classée et qui est une usine très intéressante parce qu'on peut travailler facilement avec des SMI et des quais de déchargement. Je suis Karine de Polignac, cofondatrice de la ressourcerie du cinéma qui est à Montreuil, dans le 93 en Île-de-France. On a fondé la ressourcerie du cinéma pour faire du réemploi de décors de cinéma. Donc on récupère, on collecte les décors de cinéma et on les remet au réemploi vers tous les secteurs.
1: Minutes pour découvrir qu'est-ce qu'une feuille décor, qu'est-ce que la drouille, quel est l'enjeu de la ressourcerie du cinéma et se promener au milieu de quelques objets ou décors emblématiques.

0: Nous, on a choisi de s'installer ici pour la praticité, puisqu'on prend des gros décors quand on collecte des décors et qu'on a besoin d'un accès facile. Donc, c'est un entrepôt qui fait à peu près 1300 m2 sur... on a construit des mezzanines plusieurs étages où on collecte et on trie, on range, on photographie nos objets et on les présente en magasin.
1: J'ai l'impression qu'on va voir plein de belles choses, du coup, là.
0: Oui, bah ouais, c'est super intéressant de voir les décors du cinéma. Les voir en vrac, comme ça, surtout.
1: Et puis, j'espère aussi quelques anecdotes.
0: Oui, tu pourras avoir quelques anecdotes. Contrainte d'un cinéma, c'est t'arrives, tu tournes, tu t'en vas. Donc, faut prévoir des équipes qui nettoient après, faut prévoir des équipes qui vont faire un budget avec du déchet, et qui s'organisent. Et puis, faut prévoir des équipes qui auront le temps aussi de penser à l'emploi.
2: Tu vois, ça vient... des JO, ça c'est un plancher de balle.
3: Mais tu peux agrandir, je voudrais voir si c'est du
2: CP ou si c'est du médium.
3: Là, j'arrive pas à voir.
2: Moi j'ai quand même l'impression que c'est du CP. Bon, je peux les rappeler pour voir si c'est du CP. En tout cas, tu vois, tu as toute la structure en alu.
3: Oui. Non, mais
2: qui est assez lourde.
3: On peut dire oui, et après, de toute façon, soit on rabote les planches et on refait un plancher, soit on revend les feuilles au détail.
2: Attention, c'est vraiment pour de l'événementiel, sinon, hein, vois, parce que je pense qu'il a toute la structure de stand. Il y a les potelets aussi.
3: Ça, il donne aussi avec.
2: Ouais.
3: Ça aussi.
2: Ouais.
3: Ça, c'est bien.
2: Ça t'intéresse.
3: C'est bien. Bah, c'est
2: ok.
3: Bien, ouais, c'est demandé.
2: Bah, c'est demandé, mais déjà.
3: Ok.
2: Bon, et il y aura des cubes, des choses comme ça, des grosses structures, des grosses cibles. Tu vois, tout ce qui est praticable là au bureau. Ouais. Ah non, c'est léger en fait.
3: On dirait que c'est du tissu, quoi.
2: Ouais.
3: C'est du tissu et des tasseaux, quoi.
2: Ouais.
3: Okay.
2: Après, il y a beaucoup de potelets, beaucoup de potelets.
3: Fais une proposition.
1: Alors là, vous étiez en train de discuter sur quoi ? Sur des matières que vous allez potentiellement reprendre ?
3: C'est ça, c'est un client qui a sollicité Anne pour qu'on puisse organiser une collecte de matériaux donc événementiels, là, vraisemblablement, ça a servi pendant les JO. C'était un stand de quoi, d'ailleurs ? De sensibilisation, de sport.
2: Sensibilisation au sport écolo.
3: Voilà, sensibilisation au sport écolo. Et ce monsieur ne sait plus quoi en faire. Enfin, si, il devrait jeter tout ça. Et donc, il nous a appelé pour qu'on puisse lui faire une proposition pour qu'on vienne collecter ces matières afin qu'on les réemploie, quoi. D'une manière ou d'une autre, soit en location ici, soit en retravaillant les matières et en vente à Arstock. Voilà.
1: Arstock qui est du coup un partenaire de la ressourcerie du cinéma, si j'ai bien compris.
3: Oui, voilà, c'est ça. Depuis une petite année, on s'est rapproché de la ressourcerie du cinéma. Nous, on existe depuis 2009, ça fait bientôt 20 ans. Et nous sommes localisés en Occitanie et aussi en Île-de-France. Et on trouve que ça a du sens de s'associer. Et là, on se dirige vers une fusion des structures pour encore mieux répondre en termes de service à tous les clients et de la ressourcerie comme ceux d'Arstock.
0: Comme on est petite surface, 1300 m², et qu'on se remplit de plus en plus, donc on reprend de moins en moins, c'est pour ça qu'on fait ce partenariat avec Arstock. Mais on est à peu près à 300 tonnes, 400 tonnes sur 5 ans, enfin on sait exactement 300, je sais plus quoi. Et tu vois, par exemple, Arstock, lui qui reprend le défilé, tout ce qui est Fashion Week, il est à 1000 tonnes par an. 149 semi-remorques à peu près par an, ce qui est énorme. Et là, il y a tout le travail de valorisation aussi qu'on a moins au cinéma, parce que nous, ce qu'on récupère, c'est assez propre et assez. Qui demande un peu de revalorisation, mais pas trop. Alors que tout ce qui est gros décor événementiel, ça demande du démantelage, de la découpe. Et donc là, c'est. Là, en ce moment, si tu vas chez Arstock, il y a 3 mois de boulot de valorisation, quoi.
1: Comment ces décors, ils arrivent ici ? C'est des dons ? Comment ça se passe ?
0: Alors, nous, on collecte. Alors, ce sont des dons, pour la plupart. Mais quand on va collecter un film entier après un tournage, qui peut représenter jusqu'à 3000 m² hein, de décors, là, on fait payer. C'est un service. On se déplace avec le camion. On collecte le décor avec des équipes. Après, ça rentre ici. C'est photographié, mesuré, catégorisés, mis dans le catalogue, et après ils peuvent aller sur le catalogue, choisir les décors et les louer souvent pour les transformer. L'idée, c'est de faire plutôt de la location pour faire du durable pour arrêter de jeter. Parce qu'un décor aujourd'hui, alors un film construit en studio, ça représente à peu près en moyenne 60% de la construction, c'est de la feuille décor. Donc c'est du châssis, du bois, du CP, des tasseaux, et c'est des milliers de kilomètres de bois et des milliers de tonnages de bois. Donc nous, l'idée de la ressourcerie, c'était de reprendre cette matière d'une manière ou d'une autre, soit en décor, soit en matière. Donc des fois, on reprend que des tasseaux, des fois, on reprend que la matière. Et on reprend le gros décor, et le gros décor, il est transformé pour une autre série, comme ce décor-là pour Paris Police, qui est devenu le décor de Montmartre, après qu'a travaillé le chef constructeur et le chef peintre, et le chef déco, évidemment.
4: On fait du cinéma comme si la vie suffisait pas. 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
1: Là, je vois, c'est peut-être l'occasion d'en parler, mais vraiment, et c'est important, tout est référencé.
0: Eh ouais, c'est le gros boulot énorme de la ressourcerie. C'est chaque objet qui rentre, déjà, il est pesé, parce que nous, on a des subventionneurs, on est une association à qui on doit rendre des comptes sur le taux, le poids ou les quantités de volume qu'on réemploie, parce qu'on évite à la déchette, hein, parce que c'est, tout ça, ça va pas être enfoui, ça va être évité. À la déchetterie qui coûte très cher à la région Île-de-France. Et donc tout ce qui est à la ressourcerie qui arrive est pesé, tout est photographié et tout est référencé et qui sont mis sur notre catalogue maintenant interactif où tu as tout.
5: Moi c'est Eva et du coup je suis stagiaire pendant un mois à la ressourcerie. Et du coup en tant que stagiaire on est plusieurs à être, on est un peu indispensable parce qu'en fait il y a

0: on fait du cinéma.
1: Maintenant, je vais t'emmener dans les décors. Voilà, bah, par exemple, il y a une... Il reste une colonne à la ressourcerie qui est la colonne de Astérix.
2: D'accord, la colonne rouge, qui est au fond, là, ouais.
1: La rouge, c'est, j'en ai plus d'autres, tout est parti. Mais on a récupéré un peu de choses d'Astérix, depuis c'est parti. Par contre, tu vois aussi, j'avais beaucoup de choses de du film Eiffel, tu vois, les poutres Eiffel, tout ça, et ça aussi c'est parti, on les a vendues. Alors ce qui est marrant, c'est que ça a été vendu à des escape games, ou le particulier qui veut faire son bar. Tu vois, au-dessus, là, par exemple, j'ai beaucoup de traverses style Empire, avec des moulures qui sont faites d'ailleurs, ça correspond à des très vieux films qui ont été faits dans les années 60-70, donc c'était encore avec des artisans du cinéma où ils faisaient en bois, toutes les moulures elles sont en bois là. C'est vraiment un travail d'artisan qui est magnifique.
2: Et ça, c'est, si je comprends bien, c'est des films qui ont été tournés dans les années 60-70.
1: Ouais, parce qu'on a récupéré une toute petite partie d'un vieux loueur de films qui se débarrassait, et ça on l'a gardé, et moi on les remet pas au cinéma parce qu'il y en a pas. Quand tu fais une pièce pour Versailles, on peut imaginer que ça, c'est pour refaire la copie d'une pièce de Versailles ou de Marie-Antoinette. Quand tu fais une pièce de ce type-là, bah, il en faut beaucoup. Moi, j'en ai un petit peu. Et du coup, on ne les garde pas tous, on les vend. On les vend à des archives d'intérieur. Il y a un hôtel qui a pris ça pour mettre ça dans son bar, ou des choses comme ça, tu vois. Et du coup, c'est réemployé. Et en plus, ça, c'est de la super qualité. C'est super beau. C'est vraiment magnifique. Splendid! Souvent, la contrainte du cinéma, c'est que l'espace naturel, quand tu tournes à Paris, c'est de plus en plus compliqué parce qu'il faut garer tes camions, ça coûte très très cher, il faut louer les lieux, il faut bloquer toute la rue. Donc, souvent, à un moment donné, ils décident de construire parce que ça coûte moins cher, en fait, de construire malgré tout. Ça dépense plus de matière, ça fait plus... Mais ça coûte moins cher de construire dans un studio, même si c'est très cher, que parfois s'adapter au naturel. Alors, il y a aussi plein de films qui sont faits en espace naturel. Hein, donc, des fois, ils recherchent un décor, un château, ils s'intègrent dans le château. Mais par exemple, dans un château, souvent, dans le patrimoine français, tu ne peux pas planter des clous, machin. Donc, il faut des fausses cloisons où ils reconstruisent par dedans pour changer le décor, tu vois, pour pas abîmer le patrimoine ou des choses comme ça. Donc il y a toujours un peu de construction dans un film, toujours. Là, sur ta gauche, tu vois un décor que nous on appelle feuille décor. Donc c'est les murs du cinéma. En fait, la feuille décor, c'est souvent un décor, un châssis de bois avec du CP par-dessus et puis une matière ou une décoration par-dessus qui va être le décor. Par exemple, une salle de bain, bah, tu vas faire, tu prends un châssis décor, ce qu'on appelle nous la feuille décor, qui est de bois, et dessus tu vas lui mettre du carrelage, un soubassement, tout ça, qui fera le faux décor de la salle de bain. Et là, on va rentrer dans le projet de la ressourcerie qui est un peu iconique depuis le début, qu'on essaye de mettre en place. Nous, notre travail avec Jean Roch, le cofondateur, le constat, c'était quand même de dire toutes ces feuilles décor donc tu as devant toi, les grandes planches, comme j'ai décrit tout à l'heure, des châssis avec du bois et de la matière par-dessus, tout ça s'est jeté. Donc nous, on a mis en place un process qui existait déjà à l'époque, qui est de fournir une feuille de décor blanche, comme tu vois là, toute blanche, avec un apprêt de peinture. Et en fait, on leur demande à la construction de poser un papier entre l'apprêt de peinture qui est prévu pour et le papier. Et par-dessus le papier, ils vont coller leur matière. Le béton, le papier, comme tu peux voir cette feuille décor qui représente un papier d'une pièce haussmannienne, tu vois, par exemple. Ils vont leur papier peint, leur moquette, s'ils veulent, leur matière. Tu vois, alors, regarde, une feuille décor avec du velours.
2: Bon. Et après, on peut décoller, on décolle
1: et après,
2: on
1: se resserre. À la fin, tu décolles tout ça. Nous, on le fait, on peut le faire pour eux, ou ils le font, eux. Et on leur propose de juste louer la feuille décor, et après, on récupère la feuille décor propre. Et elle est réemployée. Chaque feuille va être référencée avec un numéro, on saura exactement combien de

0: pour aller sortir, enfin, tu vois, pour arriver à un moment donné à nous dire, bon ben voilà, ça c'est versus, parce qu'à chaque reprise, tu doubles le tonnage, tu doubles le CO2, tu doubles, ben, de dire au bout de 3 ans, voilà, on a mis en relocation une feuille décor 10 ou 20 fois, ben, c'est des tonnages énormes, tu vois. L'objet de l'association, c'est du réemploi et d'éviter les déchets. Donc le cinéma, ils ont de plus en plus des contraintes, quand même, comme n'importe quelle entreprise, de diminuer leur impact carbone. En ce moment, la ressourcerie, c'est aussi l'enjeu de la ressourcerie, c'est de faire de la sensibilisation, de faire de la recherche. On travaille avec Ecoprod et Région Film Paris sur l'étude CO2 d'une feuille décor construite versus une feuille décor en réemploi, pour leur apporter des chiffres, pour dire, bah, quand tu... Et puis moi, je voudrais aller beaucoup plus loin, mais on commence déjà par cette phase, ça fait 5 ans que j'ai envie d'aller beaucoup plus loin, mais c'est de le faire côté ressources aussi. Parce que je pense que c'est important, on n'en est plus au CO2, là, c'est du bois, nos forêts brûlent, c'est du bois qui vient souvent de pas de France, mais d'Allemagne. Voilà. L'idée, c'est de réutiliser la matière présente, comme tout d'ailleurs, hein. Le métal.
1: Le voilà, juste au bout de la rue, je le vois, même s'il n'existe plus, dans un coin de mon cœur, en tout cas, c'était bien. Cinéma.
0: Nous, depuis qu'on a commencé, on collecte tout. On peut aller sur une série et tout collecter du décor. Donc, quand je te dis tout collecter du décor, c'est le décor construit, mais c'est aussi tous les accessoires, tout ce qui existe. Par exemple, on a fait plusieurs séries entières. Tu arrives dans un entrepôt où ils ont tout stocké. Et là, tu trouves le décor. Et puis aussi, tu trouves les 149 tongs pour animer le magasin où ils vendaient les tongs. Tu trouves les ballons, tu trouves les petites cuillères. Donc nous, quand on collecte tout. Mais on ne peut pas tout présenter ou revendre. On fait des partenariats avec d'autres ressourceries ménagères à qui on donne les petites cuillères, les tongs. Enfin, les tongs, on les avait distribués aux clients, parce qu'il y en avait beaucoup trop.
2: Mais ça, c'est rigolo, parce que ça veut dire que si on va dans une ressourcerie acheter, peut-être un lot de fourchettes, c'est peut-être des fourchettes qui ont tourné dans une série.
0: Tout à fait, ça peut arriver, oui. Je vais t'emmener vers une partie de l'entrepôt, où là, tu as des grilles. Tu as les grilles du film de Notre-Dame, qui sont ici. Donc c'est les grilles à copie conforme de Notre-Dame de Paris qui sont en bois.
2: Ah oui, quand on tape dessus.
0: Ça a l'air d'être du vrai, mais c'est du bois. En fait, c'est du faux. Là, par exemple, tu as une tombe, tu vois. Bon, bah, tu vois bien, regarde, je te montre. Et ben, c'est du bois. C'est pas, on a l'impression de loin que c'est du béton ou du granit.
2: Ouais, même de près d'ailleurs.
0: Et même de près, mais c'est pas du granit, c'est juste du bois et c'est des effets de peinture. Donc ici, tu vas trouver beaucoup de faux décors, de choses. Tu vas trouver aussi, comme là-haut, sur les étagères là-haut. Là, on propose des frigos qui ont plus de fond. Parce que tu sais, quand en caméra elle passe, quand tu vois l'acteur qui ouvre le frigo et qui sert dans le frigo, bah faut bien que la caméra elle soit à l'opposé du frigo et que ça. Et donc ils ont découpé le fond du frigo. Et nous, pour éviter qu'ils découpent tous les frigos du monde, ben on en a quelques-uns à louer de différentes couleurs, de différentes époques, pas trop. Mais ça aide, ça c'est surtout pour les petits films.
2: Ça. Et ça doit fonctionner pas mal parce que c'est quand même assez souvent qu'on voit des plans comme ça quand on ouvre le frigo.
0: Ça marche pas mal ça.
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0: Ça c'est ce que nous on appelle la Régidex. Eux ils appellent ça aussi comme ça, mais ils disent surtout la drouille. C'est-à-dire il va leur falloir le néon 1980. Ils vont réadapter avec leur LED, il va leur falloir le compteur 1980 si c'est un film des années 80, il va leur falloir les petites loupiottes vertes, rouges, le bouton de sécurité ou tous les néons années 80 qu'on ne fait plus du tout maintenant aujourd'hui, s'ils ont besoin ou 70 ou plus récent, et nous ça on leur propose, ça leur évite d'aller les chercher quoi, tu vois, de passer des temps en camion, avec les reapers, d'aller fouiller dans les déchetteries quand ils arrivent à fouiller dans les déchetteries ou aller dans des friches pour récupérer des choses.

0: Ça, c'est une bonbonne de gaz en mousse.
1: C'est fou parce qu'on dirait carrément une vraie très lourde. Et c'est de la mousse, en fait. C'est
0: voilà,
1: léger.
0: C'est de la mousse et ça a été fait parce que dans la scène du film, ils se battaient avec ça. Ils se le mettent dans la tête. Mais va porter une vraie bonbonne de gaz, tu vois.
1: On est sur quel film, là? Parce que ça fait toujours rêver, ça.
0: Ah, tu sais, on commence à avoir des objets qui datent. Et en fait, nous, il y a des choses sur lesquelles on fait attention parce que, voilà, mais...
1: Puis ça dépend peut-être de sa sensibilité, suivant peut-être des réalisateurs qu'on préfère, ou peut-être on retient mieux que d'autres choses.
0: On retient pas mal, mais il y a un moment donné où on reprend tellement de choses que nous, le film, c'est pas... Alors, tu vois, on va aller voir quelques objets de la série Arsène Lupin. Ça, on sait bien qu'on a pris Arsène Lupin, tu vois. On s'en souvient. Après, ça, c'est trop loin, déjà. Ça date du tout début. Puis en plus, c'est pas nous qui l'avions récupéré, donc on l'a récupéré d'un récupérateur. Et là, alors on a, comme on prenait tout, on a sélectionné quelques objets spécifiques particuliers en accessoires. Tu vois, par exemple, là, tu es sur, je sais pas si tu te souviens, dans la scène d'Arsène Lupin, à un moment donné, il est dans une bijouterie. Et donc il y a plein de supports de bijoux de la bijouterie, et là devant moi il y a le support de la bijouterie, du bijou, avec le faux collier en diamant, et ça vient d'Arsène Lupin. Voilà. Et on a plein de petites choses comme ça. Bon, après nous on sait, tu vois, là on a l'authentique cabine téléphonique des années 80 où tu mettais 5 francs, 1 franc, 2 francs, tu sais, avec les pièces que tu voyais à travers.
1: C'est fou parce que j'avais oublié, en fait.
0: Oui, t'avais oublié, mais ça aussi t'as dû oublier. C'est dans Arsène, c'est à un moment donné, il téléphone. Là, dans celle-là, c'est Arsène aussi, c'est quand il téléphone, quand il est petit, il téléphone à sa mère, tout ça, et c'est cette cabine. Et quand il est dans l'aéroport, c'est celle-ci. Tu sais qu'il y a une cabine ronde avec du métal un peu troué, comme les années 60, quoi. C'est typique, années 60, c'est resté longtemps dans les aéroports, maintenant on n'en trouve plus. Là-haut, à l'étage, tu as tout ce qui est végétation. Tu veux qu'on monte?
1: Oui, on peut aller voir la végétation.
0: C'est du décor récurrent pour plein de producteurs de pub ou de cinéma qui ont tout le temps besoin de fleurs, tout le temps besoin de fausses plantes qui sont plutôt bien faites. Là, tu vois par exemple cette belle statue de cimetière avec un ange, des ailes qui fait 1m20, 1m10, un truc comme ça, où t'as vraiment l'impression que c'est du granit. Hein.
1: Oui.
0: Bah, vas-y, touche.
1: Ah oui, c'est quoi la matière? C'est super léger, en fait.
0: Voilà, c'est super léger, c'est du faux.
1: Alors là, je me suis pas posé la question parce que tellement ça me paraissait du vrai, en fait.
0: Le film Maria, qui a été fait par Valérie Valero, qui est une chef d'éco qui travaille avec nous depuis le début, qui fait partie du collectif EcoDéco. Elle a repris à peu près 80% de son décor ici. Et elle devait simuler le décor de Tango à Paris. Donc il fallait qu'elle copie le décor du film Tango à Paris. Et avec le réemploi, elle a réussi à le faire. La ressourcerie, c'est quand même l'enjeu, c'est de la sensibilisation, de la pédagogie. Évidemment de faire du réemploi et des collectes, mais ce qu'on voulait, c'est apporter des nouveaux outils qui permettent aux gens du cinéma, aux techniciens, de travailler de façon plus écologique. Donc dès le départ, on a rencontré un monsieur qui a développé une machine qui nettoie les outils de peinture et qui fait zéro rejet, parce que aujourd'hui tout le monde ne le sait pas, mais mettre sa peinture dans l'évier, c'est interdit par la loi, parce que quand tu mets ta peinture, tu mets des pigments, tu mets des métaux lourds qui vont directement dans la nappe phréatique, même pour les particuliers, c'est interdit, mais personne ne le sait. Et lui, il a développé une machine qui permet de nettoyer les outils en circuit fermé, qui ne font aucun rejet dans l'évier, en fait. Après, tu récupères juste la boue de la peinture qui va aller en déchetterie, ça va polluer aussi parce que ça va être brûlé, mais pas autant l'eau que ça pollue. Donc quand on a découvert cette machine qui existait au BTP, on s'est dit, mais génial, sur les décors de films où il y a énormément de construction, de peinture, d'enduit, genre, il faut absolument qu'ils aient cette machine pour éviter de jeter leur peinture dans les égouts. Donc écoute, c'est une super machine. Donc nous, on l'a mis en place à la ressourcerie, on la loue. On l'appelle la Sorbonne mobile. C'est une machine qui se déplace où tu veux, même en environnement naturel.
2: Mais jamais je vais le finir, ce devis. Ça rend. La ressourcerie du cinéma, bonjour. Des feuilles décor de 2,20 m ou 2 mètres. Et alors, il vous en faudrait combien? Alors, logiquement, 2,20 m, c'est pas répertoire. Après, moi, j'ai ce qu'on appelle une... J'ai un kit chambre que je pourrais peut-être louer en backup, comme vous dites. Hey. Alors, attendez. Je sais pas si ça ferait 6 mètres à l'arrivée. C'est quoi comme décor? Alors, c'est des feuilles de 230. Celle-là, elle fait 230 de haut, ça irait pour vous? Bon, je vous laisse regarder tout ça et puis vous revenez vers moi. À plus tard. Bye.
0: C'est plutôt l'équipe, le département décor du film qui décide de venir à la ressourcerie plutôt que le réalisateur. Le réalisateur, il donne des actions. Alors, il peut, et j'espère qu'il peut donner des directions écologiques en disant on va faire au maximum du remploi pour éviter de construire. Après, il a dessiné son projet, il a déjà construit son projet, il l'a donné au chef déco et le chef déco l'a donné au chef constructeur et ensemble, ils décident des matières ou des choses qu'ils peuvent réemployer, des décors qu'ils pourraient réemployer. Par exemple, s'ils ont des fenêtres et des portes, ils décident de les construire ou de pas les construire ou de venir les choisir ici et de choisir des fenêtres et des portes qui correspondent à leur décor. Par exemple, on va dire ils ont une pièce haussmannienne à réaliser, il faut qu'ils aient une fenêtre haussmannienne. Ils savent qu'ici, il y a des fenêtres haussmanniennes de plusieurs tailles. Et soit ils travaillent en amont et ils construisent et dessinent son décor en ayant les dimensions qu'ils trouvent ici. Soit il le fait pas et là c'est plus compliqué. En général, c'est bien qu'il travaille en amont.
3: Point important, pour la location, la ressourcerie du cinéma est réservée aux professionnels. Pour en savoir plus, il y a bien sûr un site internet et les réseaux sociaux.
0: www.laressourcerieducinema.org, parce qu'on est une association et c'est en ligne. Et dedans, vous allez trouver le catalogue, notre activité, ce qu'on fait, et surtout le catalogue qui sert beaucoup aux chefs déco, ensembliers, premiers assistants, accessoiristes, tout ça, constructeurs. On est sur tous les réseaux sociaux sauf TikTok et Twitter. Mais on nous trouve sur Insta, sur Facebook. Et en général, sur Facebook et Insta, on annonce régulièrement les nouveautés qui viennent d'arriver. Sur LinkedIn, on est plutôt sur des questions essentielles institutionnelles, de réemploi, qu'est-ce qu'on fait, nos développements, nos R&D, des choses comme ça.
3: Un grand merci pour leur accueil à toute l'équipe de la ressourcerie du cinéma.
0: Faire une ressourcerie, quelle qu'elle soit culturelle, c'est une sacrée aventure. Et je pense que c'est nécessaire d'en avoir de plus en plus partout en France pour garder la matière, garder la ressource en France et la réemployer.
3: Deux petits extraits de films avec « C'est arrivé près de chez vous » et « The Mask ». Merci pour leur participation involontaire à Philippe Catherine, Agnès Bill, Claude Nougaro, Benjamin Biolay. Musique additionnelle, John Bartman.

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1: À toutes et à tous, et bienvenue dans Flash Actu and Good Vibes. Bonjour Carla.
3: Bonjour.
1: Aujourd'hui, comme chaque jeudi, nous nous retrouvons en direct, évidemment, pour une émission en direct, donc de 16h30 à 17h pour Flash Actu and Good Vibes. Avec au programme ce soir, ou du moins cette fin de journée, les événements culturels locaux à ne pas manquer, tous les événements qui auront lieu donc de demain jusqu'à mercredi, ce sera à découvrir avec Carla.
3: Après, c'est l'actu locale, ce qui se passe près de chez nous. Romain vous donnera quelques actualités sur ce qu'il se passe à Tournon et ses alentours. Et on continue avec le Coupe du Monde 2026. Le récap, Romain nous parlera des résultats les plus importants et de ces derniers jours.
1: Ensuite, nous aurons évidemment des sorties de donc, cinéma à Tournon. Carla nous parlera des films présents au cinéma de Tournon qui sont à voir jusqu'à mardi.
3: Et après, c'est le Media Mix. Romain évoquera l'actualité TV et radio française du moment en trois infos aujourd'hui.
1: Exactement, et on aura aussi des audiences. Et on parlera dans Météo Express Quoi Neuf dans le ciel de la météo avec nos stagiaires Alicia et Clotilde qui nous présenteront les prévisions météo à Tournon-sur-Rhône pour les prochains jours. Je crois que Carla, t'avais un petit message avant de commencer cette émission.
3: Oui, je vais bien faire un coucou à Mathilda et Tammy qui sont venus d'ici de l'Allemagne et qui nous écoutent au moment. Hallo Tammy und Mathilda, bis gleich.
1: Et tout de suite, on va passer, évidemment, vous l'attendez chaque semaine, l'agenda culturel. Bye Carla.
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3: Bienvenue dans l'agenda culturel de cette semaine. Vendredi 19 juin, un grand quiz musical est organisé. Des morceaux seront joués par Jules Léonard et de nombreux lots sont à gagner. La fête continue avec une soirée rock organisée par les Douceurs du Bonheur. L'événement est gratuit et ça commence à 18h30 au Parc Baird à Saint-Donat-sur-les-Basses. Ensuite, c'est le spectacle annuel de l'association de danse classique Petit Pas des Deux Rives en trois parties, dont des extraits du Lac des Cygnes. Les tarifs étaient à 17€ pour les adultes, 12€ pour les enfants de 5 à 12 ans et c'est gratuit pour les moins de 5 ans. Vous pouvez assister à ce spectacle soit vendredi 19 juin, soit le jour après samedi 20 juin de 20h à 22h30 au Théâtre Jacques Baudouin à Tournon. Samedi 20 juin, venez nombreux et nombreuses pour le Funky Fripp au point commun de 14h à 18h. Peut-être que vous le savez déjà, que moi je fais un service civique à la radio et au point commun. Et pour terminer, cette année, j'organise un troc des vêtements. C'est un espace gratuit pour échanger des vêtements et d'autres objets de seconde main dans un cadre convivial et collectif. Il n'y a pas de restrictions, alors venez apporter vos vêtements et ou découvrir des nouvelles pièces à ajouter dans votre armoire. Tout ça dans une ambiance détendue et musicale, funky et festive. Ensuite, il vous attend une performance artistique improvisée qui mêlera simultanément de la musique et du dessin en live. À partir de 14h, les musiciens de l'atelier jazz et l'illustratrice Marie Caudry vous accueillent gratuitement à l'école intercommunale de musique et de danse à Colombier-le-Vieux. À partir de 17h, le tremplin scène vous donne l'occasion de monter sur scène et de vous produire devant un public. Que vous soyez en soliste ou un groupe complet, vous aurez la chance de vous faire entendre et de toucher un nouveau public. L'inscription est ouverte à tous les musiciens ou groupes, quel que soit le style et ou nouveau. Pour vous inscrire, écrivez un mail à musique@archaglobe.fr. Le tremplin se passe à la halle couverte de Colombier-le-Vieux. Et le soir, profitez d'une séance de cinéma en plein air au stade de football de Larnage et commencera à la tombée de la nuit vers 21h. C'est gratuit et le FCLS assurera une buvette sur place. Dimanche 21 juin, c'est la fête de la musique, alors il y aura plein d'événements à Tournon et ses alentours que je ne peux pas tous nommer ici. Mais en tout cas, payez attention sur ce qui se passe près de chez vous parce que je vous rassure, il y a beaucoup à découvrir à Tournon, à Tain, à Colombier-le-Jeune, à Fontagey, à Arlebosse, à Saint-Donat-sur-la-Basse, à Saint-Félicien et à beaucoup plus des endroits. En plus, à Brun, sur la place de l'Église, l'église et commence une balade dessinée en famille avec l'illustratrice Marie Caudry. Prenez le temps d'observer et de dessiner au fil du chemin des fontaines sur une longueur d'environ 2 km. La balade est gratuite et le départ est à 10h. Lundi 22 juin, je vous conseille l'exposition Le papier raconte une histoire de soi qui est ouverte au public depuis le 12 juin au Château-Musée de Tournon. 4 artistes, Annie Blaise, Souhaï, Pascal Bernard Lacour et Sacha Scheik, donne vie à une exposition consacrée au papier, un matériau ancestral dont la richesse et la diversité s'expriment à travers une multitude de formes. Le fil de soie devient métaphore, lien entre peuples, passerelle entre les cultures, trace vivante d'une histoire partagée. Le plein tarif est de 3 à 5 euros et c'est gratuit pour les moins de 7 ans. Et en plus, si vous voulez le visiter plus tard, le 26 juin, il y a une visite guidée. Pour participer, il faut s'inscrire avant demain, le 19 juin, par mail ou téléphone au 06 73 07 12 37. Mardi 23 juin, découvrir en avant-première la nouvelle programmation culturelle de Luxe à Valence. Spectacles, concerts et expositions vous seront dévoilés au cours d'une soirée conviviale et festive. En plus, certains artistes seront à vos côtés pour présenter leurs spectacles et partager un aperçu de leur univers. La présentation sera suivie d'un buffet. Mercredi 24 juin, ouvrez grand les oreilles à la rencontre des petits et grands héros dans la médiathèque de Mercurol-Vonne. Lecture sous l'olivier. Partie en livre vous attend gratuitement à partir de 10h30. L'événement se passera en plus de le 1er, le 8 et le 15 juin, au même endroit et au même temps. Ensuite, à 14h, Mario Achard, scénariste de Quand la nuit tombe, vous invite aux librairies de Tournon-sur-Rhône pour réaliser un storyboard pour mettre en scène et en image une petite histoire. L'atelier sera suivi d'une rencontre avec lui. L'événement est gratuit. Tout de suite, nous allons voir l'actualité locale du moment avec Romain parce que c'est la fin de l'agenda culturel de cette semaine.
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1: Bonjour à toutes et à tous, voici les titres, du moins ce que l'on va parler aujourd'hui. On va notamment commencer cette édition par un événement, c'était la place Jean Jaurès qui s'est transformée en tribune avec écran géant, c'était mardi pour le plus grand plaisir des amoureux du ballon rond, organisé par la municipalité de Tournon-sur-Rhône. Cet événement s'inscrit dans un programme d'animation estivale intitulé « Dites oui à l'été » qui est porté par l'élu à l'animation Françoise Grosbout, qui sera dévoilée dans les jours à venir. La buvette était gérée par le RCTT, c'est le club de football de Tournon-Tain, tandis que la boucherie de la voûte tenait un stand de restauration. Le bar des graviers gérait quant à lui l'animation. Les supporters ont explosé de joie sur les différents buts français. Cette diffusion sur écran géant, malgré son succès, n'est pas vouée à être reconduit, car la mairie préfère laisser ensuite la main au bar de la ville pour assurer la fête. Dans l'actualité, il y a le Festival Vaucoura qui va commencer dans quelques semaines maintenant pour sa 29e édition qui va se dérouler donc du 10 au 19 juillet prochain dans plusieurs villes et villages du territoire. Le 29e Festival Vaucoura donc aura lieu avec une ouverture le vendredi 10 juillet à 21h dans la collégiale gothique de Tournon avec le gospel du Joyful Echoes Quartet. Puis ensuite le samedi 11 juillet,

0: et scandinaves qui investiront la cour du lycée. Le samedi 18 juillet, ce sera à Saint-Félicien, Mezchina qui livrera ses polyphonies georgiennes. Et enfin, la journée de clôture se déroulera le dimanche 19 juillet avec Flamenco Vivo à partir de 19h. Et on finit par une petite actualité, info solidarité. 16 personnes ont donné de leur temps pour faire un don de sang. C'était ce lundi à la salle Georges Brassens, dont 4 personnes pour qui c'était une première fois. La prochaine collecte, pour ceux qui seraient intéressé, sera le mois prochain, le 22 juillet, à l'espace Charles Trenet, à Talermitage, de 14h30 à 19h. C'est la fin de cette édition locale, et tout de suite, Carla, nous allons voir ton coup de cœur. Qu'as-tu choisi cette semaine?
1: C'est le titre Kalem Eni, je sais pas, c'est en arabe, alors je ne peux pas le prononcer bien, de Sherin, et je l'aime beaucoup, oui, parce que je trouve que c'est très beau, et je vois beaucoup des... c'est une chanson qui est très en lien avec le Palestine et la situation là au moment, et je trouve que c'est important de le rappeler toujours qu'il y a encore la génocide là-bas et oui, qu'ils ont besoin de notre solidarité. Alors on va écouter Kalem Eni de Sherin, et dans quelques instants à suivre l'actualité locale et sportive après, non, c'est l'actualité cinéma à tournant, et à tout de suite sur 101.1 et à Farah News, nous allons oui,
0: c'est ça. À tout de suite.

0: Nous venons d'entendre à l'instant Kalem Eni de Sherin en direct sur Déclic Radio. Et si vous voulez rajouter l'image, l'émission est présente en vidéo sur la page Facebook FR1 News. Après l'actualité locale, tu vas nous parler très rapidement d'une actualité sportive locale, Romain.
1: Exactement, et cette actualité sportive, c'est vraiment un coup de cœur. Je vais vous parler de la finale des U15 filles du RCTT qui jouait donc et qu'elle jouait l'équipe du U15 filles du RCTT dimanche dernier. C'était face à Saint-Jean-de-Muzol à Mours, et comme on dit, un derby, ça ne se joue pas, ça se gagne. Et elles ont réussi à s'imposer au tir au but 4-2 après être restées sur un match 0-0 au terme du temps réglementaire. Et elles ont super bien, alors se sont bien défendues, elles avaient un peu les jambes lourdes, c'était normal, il faisait assez chaud en plus lors de ce match. Et un grand bravo à toute l'équipe et aussi à l'un des entraîneurs, l'entraîneur principal Clément Héracle, que je salue évidemment, et il le sait, il a fait une super belle saison avec cette équipe qui fait le doublé championnat et coupe, ce qui est assez important à saluer.
0: On continue de parler football avec toi, Romain, puisqu'on va évoquer la Coupe du Monde qui a commencé jeudi dernier.

0: L'actualité de la Coupe du Monde 2026, dans Coupe du Monde 2026, le récap. Exactement, et on va revenir sur le match notamment de l'équipe de France. C'était, vous allez me dire quand, c'était mardi face au Sénégal dans le groupe I, un match où on a souffert, on a été déçus en première période et avec une équipe qui avait du mal à commencer et une seconde période tout autre, de nombreuses occasions notamment, et à la 66e minute. Le capitaine de l'équipe de France, Kylian Mbappé, qui n'était pas en réussite jusqu'ici, a réussi à ouvrir le score. Après un but refusé pour un hors-jeu des Sénégalais, à la 82e minute seulement, moins de 2 minutes après son entrée, le joueur du Paris Saint-Germain, Bradley Barcola, a fait le break et a permis à ce moment-là la France de mener 2-0. 6 minutes de temps additionnel sont décidées par le corps arbitral et le Sénégal, à la 94e minute, réduit la marque de 2-1 grâce à Ibrahim Mbaye. La réaction des Bleus ne s'est fait pas attendre. Kylian Mbappé, seulement une minute plus tard, inscrit un magnifique but, un bijou, un caviar. Le joueur du Real Madrid avec ce doublé dépasse le meilleur buteur qui était jusqu'ici Olivier Giroud en équipe de France avec 57 buts et maintenant il en est à 58 buts, donc Kylian Mbappé. Pour les autres nations, on va notamment parler de dimanche dernier, l'Allemagne dans le groupe E qui a largement réussi son entrée dans la compétition en s'imposant face à un adversaire, on peut le dire, assez faible, le Curaçao, 7-1 avec notamment un doublé de Kai Havertz. Lundi, l'Espagne a eu du mal et n'a pas réussi à battre le Cap-Vert dans le groupe H avec en finalité un match nul 0-0 malgré 27 tirs tentés. Juste après, la Belgique dans le groupe G était opposée à l'Égypte emmenée par Mohamed Salah et ils ont eu beaucoup de mal et sont restés sur la match nul, un but partout. Dans la nuit de mardi à mercredi heure française, l'Argentine, championne du monde en titre, faisait son entrée dans la compétition, un match donc maîtrisé par l'Argentine qui s'est imposé 3-0 grâce à un triplé de l'octuple ballon d'or Lionel Messi qui aurait pu être sorti à la suite d'une faute non maîtrisée sur le mollet droit du joueur algérien Aïssa Mandi. Hier, il y a resté notamment comme grosse nation le Portugal qui faisait son entrée dans la compétition face à la République démocratique du Congo et qui s'est fait tenir en échec. Score 1 but partout, João Neves avait lancé les hostilités à la 7e minute de jeu tandis que la 45e plus 5, c'est Johan Wissa pour la République démocratique du Congo, qui a égalisé 1 but partout. Et enfin, l'Angleterre a rencontré la Croatie au terme d'un bon match chez Harry Kane qui a marqué un doublé, notamment un but sur penalty, et les Anglais donc se sont imposés 4-2. Ce soir, à suivre donc République Tchèque contre l'Afrique du Sud dans le groupe A à 18h. Ce sera un match à suivre aussi en clair sur la chaîne M6. Et aujourd'hui, 21h, Suisse-Bosnie-Herzégovine, groupe B, 21h donc sur M6 aussi. Et Beansport, chaîne qui diffuse toute la compétition. C'est la fin de ce récap de la Coupe du Monde 2026. Et on va tout de suite passer à Carla qui va nous faire, comme chaque émission, le récap de tout ce qui se passe au cinéma de Tournon, les films qui seront diffusés au cinéma de Tournon pour la semaine.
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3: Bienvenue dans l'agenda cinéma de cette semaine. Sur l'affiche du ciné-théâtre de Tournon, vous trouvez 3 films cette semaine. Nouveau copain à Puffin Rock est toujours au programme et en plus, vous pouvez regarder La bataille de Gaulle, L'âge de fer et Toy Story 5. La bataille de Gaulle, L'âge de fer se tient en juin 1940. La France s'effondre et signe l'armistice. Au milieu du chaos, un homme refuse de céder. Seul contre tous, ce général inconnu s'échappe vers Londres pour sauver ce qu'il reste d'un rêve, la liberté. Sans appui, sans espoir, mais avec une folle conviction, sa France n'a pas déposé les armes. Il tente un multi-pari, convaincre le monde que la braille de France n'est ni terminée ni perdue. La réalité est têtue et lui donne tort. Mais peu à peu se lèvent autour de lui en Angleterre, en France et en Afrique des résistants de l'ombre, des Luciens révoltés, des soldats déterminés. Leur foi, leur audace, leur âge de liberté de fille, l'histoire qui semblait tout pourtant écrite d'avance. Et en plus, Toy Story 5, c'est le 5e film de l'animation très connu à voir en famille. Buzz, Woody, Jessie et le reste de la bande verront leur travail remis en question lorsqu'ils découvriront ce que ce que obsèdent les enfants d'aujourd'hui, qui s'appelle l'électronique. C'est la fin de l'agenda cinéma. Romain, on va écouter ton coup de cœur de la semaine tout de suite.
0: Et c'est une des chansons que j'interpréterai sur la scène de la fête de la musique. Ce sera donc pour ma dernière participation après 8 fois, hein, quand même c'est assez énorme. Et donc c'est une chanson que je chanterai, c'est le titre Abracadabra de Lady Gaga. Dans quelques instants à suivre le Media Mix, évidemment, avec la suite des du mercato du mouvement médiatique en vue de la saison prochaine, puis la météo des prochains jours fait par nos deux stagiaires Alicia et Clotilde. À tout de suite sur le 100.1 et sur FR News.

0: C'était Lady Gaga avec Abracadabra, donc que je vous interpréterai sur la scène de l'espace jeunesse du centre culturel de Tournon, place du Grenier à Sel. Ce sera donc cette fête de la musique à partir de 18h jusqu'à 23h30. De nombreux artistes, jeunes talents à découvrir sur cette scène. Nous venons d'entendre à l'instant donc Lady Gaga, comme je le disais, en direct sur Déclic Radio. Et si vous voulez rajouter l'image, l'émission est présente en vidéo sur la page Facebook Efera News.
1: Et comme toujours, après la coup du cœur de Romain, c'est le Media Mix qu'il va nous présenter tout de suite.
0: Exactement, c'est tout de suite le Media Mix.
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0: Et on va commencer avec les audiences d'hier soir, le top 3 et CM6 avec le match de Coupe du Monde 2026 Angleterre-Croatie, diffusé entre 22h et minuit, qui a diverti plus de 3 500 000 personnes. En deuxième place, on retrouve TF1 avec la série Good American Family, avec notamment Hélène Pompeo, qui a diverti 1 790 000 personnes. Et enfin, en troisième place, on retrouve France 2 avec la série Dans sa vie, 1 550 000 personnes. Les infos du moment, on va commencer par le retour d'une journaliste au sein d'un talk show, dans la guerre des talk shows que se font les talk shows de M6, de W9, donc tout neuf. On a Quotidien sur TMC, C'est à vous sur France 5. Et ben c'est Quotidien qui va enregistrer l'arrivée, ou du moins le retour de Salia Braclia, qui va faire son retour donc dans l'émission à partir de la rentrée de septembre. Elle sera donc présente pour assurer la couverture des grands rendez-vous qui feront l'actualité des prochaines années, selon le communiqué de presse publié par l'émission sur sa page Instagram. Je vous parlais aussi du départ de Laurent Ruquier de T18 la semaine dernière et de son émission culturelle. On sait depuis mardi qui sera son remplaçant. C'est Yves Calvi, toujours en contrat sur la chaîne du groupe TF1 LCI, qui continuera évidemment d'animer entre 18h et 20h chaque vendredi et samedi. Il reprendra donc le talk show culturel de la chaîne diffusé toutes les semaines, le samedi soir. Reste à savoir évidemment l'horaire de diffusion de celle-ci. C'est après avoir eu l'aval de la direction d'LCI qu'il a pu dire oui à Christopher Baldelli pour cette nouvelle aventure sur T18. Et on va finir par une émission diffusée chaque été depuis 4 ans qui revient le mercredi 8 juillet prochain à 19h sur France TV, sur France.tv, c'est donc la chaîne, ou du moins le site internet de France Télévisions, et aussi en deuxième partie de soirée sur France 2, il s'agit de Drag Race France. L'émission connaîtra après une saison All Stars quelques changements, comme le jour de diffusion, puisqu'à partir du deuxième épisode, elle devrait être diffusée le jeudi, donc à 19h sur France.tv et en deuxième partie de soirée sur France 2. Le jury aussi va connaître donc un changement. Scheim quitte sa place après une saison et sera remplacé par Angoon, qui sera aux côtés de Daphné Burki, Nicky Doll et Loïc Prigent. Une marraine d'exception sera présente en la personne de l'actrice Isabelle Adjani. Allez, maintenant, place après cette rubrique du Media Mix à la dernière rubrique de cette émission, la météo des prochains jours réalisée par nos deux stagiaires, donc de ces deux prochaines semaines, je vais y arriver, Alicia et Clotilde.
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3: L'été approche et la température ne cesse d'augmenter. Vous allez pouvoir le constater en écoutant la météo de Tournon-sur-Rhône pour la semaine du vendredi 19 au jeudi 25 juin. La chaleur sera écrasante cette semaine. En effet, les températures seront au-dessus de 30 degrés. Vendredi, la température sera de 34 avec un soleil étouffant et ne fera que grimper de jour en jour jusqu'à mardi où elle atteindra 38 degrés. La température baissera très légèrement de mardi à jeudi où elle atteindra 35. La nuit, les températures resteront autour de 19 et 22 degrés. Merci pour votre écoute et surtout, faites attention à votre exposition au soleil et hydratez-vous.
0: Merci beaucoup Alicia et Clotilde donc pour cette météo. Et avant de se quitter évidemment, je vous rappelle que demain on se retrouvera pour le dernier mag en direct de la saison, on peut le dire. Je reçois donc dans le cadre d'une émission spéciale Fête de la Musique, Serge Bonnevie, président de l'OHLT, c'est l'Orchestre d'Harmonie de Tournontin, Vincent Dumas, directeur de l'École de Musique et de Danse Intercommunale, nous aurons aussi Alexis et Corentin de l'Espace Jeunesse du Centre Culturel de Tournon, Philippe Archinard, trésorier, et Serge Fayol, secrétaire des Cadets de Bacu. Et enfin, nous aurons aussi Madame Gori qui fait partie donc de... Mais j'ai oublié évidemment de où elle faisait partie, mais elle sera présente de la chorale Belle Route, et évidemment toutes ces associations feront donc partie de la fête de la musique, et on en parlera évidemment demain. Merci. Ah non, et évidemment pour vous dire que ce sera en direct donc de 11h à midi comme chaque vendredi, et donc en rediffusion à 18h. Merci à vous d'avoir suivi donc cette émission de Flash Actu and Good Vibes en direct. Jeudi prochain, la semaine prochaine, on se retrouvera avec Carla pour une nouvelle émission qui en sera la dernière émission en direct après deux années d'existence. Une émission plus longue, donc de 15 minutes, 16h30, 17h15.
1: À suivre dans quelques instants la suite de vos musiques et de vos programmes sur l'antenne de Déclic Radio. Nous vous souhaitons de passer une très bonne soirée, une très bonne fin de semaine sur l'antenne de Déclic Radio.
0: Et on vous dit à la semaine prochaine pour la dernière de Flash Actu and Good Vibes.

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Salut à vous et c'est parti pour une nouvelle Selecta de chez Tonton. Alors si vous suivez ce projet complémentaire de l'émission originelle, vous le savez, j'alterne toutes les trois émissions des playlists thématiques. Pour l'une, elle sera panafricaine, pour l'autre, elle sera transatlantique et pour la dernière, elle sera bien encore une fois panafricaine mais du 20e siècle. Et là, vous tombez sur celle qui va vous permettre de traverser les océans à la rencontre de certains artistes issus de ce méta-continent noir, l'espace afro-atlantique, et on va commencer dans le vivier bouillonnant des Antilles au sens large. On se démarre avec une homonyme du rappeur français Niska, qui est une rappeuse haïtienne qui rassemble ici différents compères pour ce morceau Lougaou. On partira ensuite vers la Jamaïque avec la légende Lee Scratch Perry et ce morceau en featuring avec la rappeuse britannique Green Tea Peng. Puis on partira vers les Antilles dites francophones, Guadeloupe et Martinique, avec Bambi qui collabore avec Imra, le rappeur ivoirien. On enchaînera ensuite avec Young Cheng MC, Didi Swish et Shannon pour finir cette première partie d'émission avec un featuring spécial Oli G avec la grande et l'immense Théodora pour le morceau Coller la Petite. Mais tout d'abord, on part en Haïti avec Niska.

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Voilà, ce morceau, Coller la petite de Holly G en featuring avec Théodora. Pour cette deuxième partie d'émission, on va inviter une immense star internationale qui fait beaucoup parler de lui en ce moment, le portoricain Bad Bunny et son opposition permanente, artistique et politique à la présidence américaine. On enchaînera ensuite avec une artiste états-unienne originaire de Porto Rico, Princess Nokia. On partira après au Royaume-Uni avec A-Star, régulièrement invité dans mon maquis. Un featuring détonnant avec Peekaboo, Flo Dan, Fireball, DML et Skrillex pour finir avec ce projet assez étonnant et ce long morceau du groupe intitulé Pigeon et de ce chanteur guinéen Fale Nioké. Et ce morceau plutôt long, plus de 10 minutes d'ambiance Infinity, un remix spécial de ce morceau de Pigeon. Ouais,

Et voilà, comme je l'avais annoncé, ce morceau plutôt long, ce disco mix du morceau Infinity par le combo britannico-guinéen Pigeon. Et comme eh bien vous m'êtes sympathique, et comme j'avais mal calibré le nombre des morceaux proposés pour cette Selecta, eh ben je vous propose un petit cadeau bonus et on va partir dans des ambiances plus arabo-africaines avec ce projet musique de fête, c'est compile musique de fête avec un tréma sur le E de fête, signé par le collectif Casbah and Friends. Et ici, ils invitent Safer pour ce morceau au nom tout adapté, Le Désert en Folie, pour conclure cette nouvelle Selecta de chez Tonton.

0: Le désert était bien en folie. Pour conclure cette nouvelle Selecta de chez Tonton, un extrait du volume 5 de la compile Musique de Fête par Casbah and Friends. Voilà, c'était tout pour cette fois. On se retrouve bien toujours, comme je vous le dis, sur les internets mondiaux ou sur les dance floors où je pourrais venir proposer des Selecta en live. Et un grand merci aux radios associatives que je vous invite encore et toujours à aller découvrir si ce n'est pas déjà le cas. À très bientôt, en tout cas. Et au plaisir.
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